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Hola los cabrones, vos, c'est la fin alors, bon, je vous souhaite les meilleures vibes pour la fin du disque, voilà, hâte d'écouter ça, et on se voit bientôt, on va fêter ça, comme il se doit.

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0: je crée des bijoux.
1: Le beau métier d'orfèvre.
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0: Que faites-vous?
1: J'écris de ripaux
2: des histoires à fleurs de peau.
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1: Oui, un peu de tout.

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2: J'ai pensé que peut-être on pourrait nous permettre de fumer nos bêtes. Fumer.

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0: Bonjour Fabrice Le Grier.
2: Bonjour Julien, bonjour à tous.
0: À la une de votre journal, le sommet entre Donald Trump et Xi Jinping qui s'est tenu ce matin à Pékin.
2: Des poignées de main, des mots chaleureux, des tensions et des mises en garde également, notamment au sujet de Taïwan. Alors que faut-il retenir de cette entrevue? Nous retrouverons Cléa Broders en direct de Pékin dans un instant.
0: La reprise des pourparlers entre Israël et le Liban aujourd'hui à Washington.
2: Nouveau round de négociations avec pour objectif d'obtenir une paix durable alors que sur le terrain, la trêve du 17 avril entre Israël et le Hezbollah ne cesse d'être rompue. Autre cessez-le-feu fragile, lui aussi, à Gaza. Le haut représentant pour Gaza au Conseil de la paix créé par Donald Trump estime que cette trêve n'est pas parfaite, mais qu'elle tient. On y revient dans ce journal.
0: Et dans l'est de la RDC, Human Rights Watch accuse l'AFC M23 et les forces rwandaises d'exactions lors de la prise et l'occupation de la ville d'Uvira.
2: C'était en décembre dernier, exécution sommaire, viol, enlèvement, des atrocités dont nous parlera le directeur exécutif de l'ONG dans quelques minutes.
0: Donald Trump à Pékin donc pour un sommet sous haute tension avec Xi Jinping.
2: Guerre en Iran, commerce, intelligence artificielle, mais c'est surtout Taïwan qui s'est imposé au cœur des discussions entre les deux dirigeants ce matin. Cléa Broders, on vous retrouve en direct de Pékin, bonjour.
3: Bonjour Fabrice, bonjour à tous.
2: Derrière les poignées de main, les compliments et la mise en scène diplomatique, les deux puissances affichent toujours des divergences profondes.
3: Oui, au Grand Palais du Peuple, Donald Trump a multiplié les compliments envers Xi Jinping, parlant d'un honneur d'être son ami et promettant une relation sino-américaine meilleure que jamais. Mais derrière le décorum, le tapis rouge et les sourires, le message chinois était beaucoup plus ferme. Xi Jinping a rappelé que Taïwan restait la question la plus importante dans les relations entre Pékin et Washington. Si ce dossier est, je cite, « bien traité », la relation peut rester stable, mais s'il est mal traité, les deux pays pourraient se heurter, voire entrer en conflit, a-t-il dit. Une formule assez lourde, hein, même si le terme chinois peut aussi désigner une confrontation politique ou diplomatique, pas nécessairement militaire. On le rappelle, Pékin considère Taïwan comme une province chinoise appelée à être réunifiée, y compris par la force si nécessaire. Les États-Unis, eux, n'ont pas de relation diplomatique avec Taipei, mais restent tout de même le principal fournisseur d'armes de l'île démocratique, ce que la Chine dénonce comme une atteinte à sa souveraineté. Alors Xi Jinping a aussi voulu replacer le face-à-face dans une logique de puissance, éviter le piège de Thucydide, cette idée selon laquelle une puissance montante et une puissance dominante finissent souvent par s'affronter. Mais pour autant, les deux camps cherchent aussi à préserver la trêve commerciale, discuter terres rares, agriculture, avions, IA, et éviter qu'une rivalité déjà explosive ne dérape davantage.
2: Cléa Broders en direct de Pékin et dans la délégation qui accompagne Donald Trump, le PDG de Boeing, mais aussi Elon Musk, ou encore les patrons d'Apple et du géant des puces Nvidia. Xi Jinping s'est adressé à eux, la porte de la Chine continuera de s'ouvrir toujours plus grand. Fin de citation.
0: Le conflit au Moyen-Orient, nouveau round de négociations directes prévu aujourd'hui à Washington entre Beyrouth et Tel Aviv.
2: Rencontre entre émissaires dont l'objectif affiché est d'obtenir une paix durable entre les deux ennemis historiques. Israël et le Hezbollah s'accusent mutuellement de violer le cessez-le-feu du 17 avril. Hier, l'armée israélienne a intensifié ses frappes sur le sud libanais. Bilan au moins 22 morts, plus de 400 décès au total en près d'un mois lors des multiples violations de la trêve.
0: Autre trêve fragile à Gaza.
2: Un cessez-le-feu qui n'est pas parfait mais qui tient en dépit des violations quotidiennes. C'est en tout cas le bilan dressé hier à Jérusalem par Nikolaï Mladenov, le haut représentant pour Gaza au Conseil de la paix créé par Donald Trump. Les détails avec Frédéric Misselin.
4: Plus de 850 Palestiniens tués depuis le cessez-le-feu, mais Nikolaï Mladenov défend coûte que coûte le plan de paix de Donald Trump. Un plan bloqué dans la phase 1, puisque le Hamas refuse de désarmer. Le mouvement islamiste ne doit pas disparaître politiquement, estime le diplomate, mais il doit rendre les armes, ce n'est pas négociable. Quant au retrait israélien, l'armée israélienne occupe en réalité de plus en plus de terrain, au-delà de la ligne jaune. Nikolaï Mladenov refuse de le confirmer, mais pour lui, le statu quo ne peut pas durer.
5: Le statu quo signifie en réalité solidifier la ligne jaune, probablement en une clôture, un mur, créant une séparation permanente à Gaza. Et à ce moment-là, peu importe où se situe la ligne jaune. Et si quelqu'un veut me convaincre que le peuple palestinien aimerait voir la bande de Gaza divisée de cette façon, je ne suis pas convaincu. Je ne le crois pas. Et si vous me dites que cela constitue la sécurité pour Israël, je n'y crois pas non plus. Le statu quo ne devrait être une option pour personne.
4: Le directeur du Conseil de la paix estime que la reconstruction de Gaza, dévastée par les bombardements israéliens, prendra une génération. Frédéric Misselin, Jérusalem, RFI.
0: Face aux tensions au Moyen-Orient, en Inde, le gouvernement frappe un grand coup pour protéger ses réserves de change.
2: New Delhi vient en effet de doubler la taxe à l'importation de l'or. Elle a bondi du jour au lendemain de 6 à 15%. C'est un choix drastique dans le deuxième pays consommateur mondial. Touché au métal jaune là-bas, c'est bousculé un pilier culturel et secouer une fondation économique. Abdoulaye Rali.
1: La nouvelle a agi comme un électrochoc à la bourse de Bombay et a fait immédiatement trébucher les actions des grands bijoutiers indiens. C'est un coup de massue pour le secteur de l'or, une industrie colossale qui pèse 85 milliards de dollars et qui fait vivre environ 5 millions d'artisans. Les professionnels s'inquiètent déjà d'un coup d'arrêt brutal des ventes, mais au-delà des affaires, cette hausse est un véritable crève-cœur pour la population. En Inde, le métal jaune n'est pas qu'un simple placement financier. C'est un pilier du quotidien, indispensable pour doter les mariages ou célébrer les grandes fêtes religieuses. Pourtant, le gouvernement n'avait pas le choix face aux crises internationales. New Delhi doit impérativement protéger ses réserves de change, car l'or pèse lourd, très lourd sur l'économie nationale, avec un record historique cette année de 72 milliards de dollars, ce qui fait du métal précieux le troisième produit le plus importé ici, juste derrière le pétrole et les produits électroniques. Abdullah Erali, New Delhi, RFI.
0: Dans l'actualité également, Fabrice, ce rapport de Human Rights Watch concernant la FCM 23 et les forces armées rwandaises dans l'est de la RDC.
2: L'ONG accuse le groupe armé ainsi que les forces armées rwandaises d'exactions lors de l'occupation de la ville d'Uvira en décembre dernier. Le M23 et les forces rwandaises étaient entrés dans la ville après plusieurs jours de combat contre l'armée congolaise appuyée par des milices Wazalendo et avaient occupé Uvira jusqu'au 17 janvier. Selon Human Rights Watch, des exécutions sommaires, des viols ou encore des enlèvements y ont été commis. Les témoignages d'habitants font état de graves violations du droit international humanitaire, dont beaucoup constituent des crimes de guerre. Écoutez Philippe Bolopion, il est directeur exécutif de l'ONG.
6: Ils ont décrit un mois d'horreur, de panique, de crimes, de viols, d'impunité, de chaos. Ils ont décrit des situations dans lesquelles des soldats du M23 ou de l'armée rwandaise allaient de porte à porte au milieu de la nuit, arrachaient des gens, en particulier des hommes ou des garçons, à leur famille, souvent les exécutaient sur place d'une balle dans la tête, parfois s'en prenaient à leur famille, violaient les femmes. Donc vraiment une zone de non-droit et des crimes inacceptable et je dirais d'une brutalité, d'une cruauté qui pose réellement question. Et il faut évidemment que justice soit faite, que les personnes qui sont responsables de ces crimes, de ces exactions soient traduites en justice. Ce qui est très clair en République démocratique du Congo, c'est que l'impunité est responsable d'une répétition de ces cycles de violence depuis plus d'une décennie maintenant en ce qui concerne les forces du M23 et qu'il faut absolument y mettre un terme malheureusement pour la communauté internationale et est un peu aux abonnés absents.
2: Des propos recueillis par Alexandra Brangeon, Philippe Bolopion qui sera l'invité d'Afrique Midi sur RFI. Et je vous rappelle que la FCM23 soutenue par le Rwanda s'est retirée cette semaine de plusieurs localités de la plaine de la Ruzizi et des hauts plateaux dans le sud Kivu.
0: En France, les 22 personnes cas contact de la néerlandaise décédée de l'antivirus sur le navire MV Ondus ne présentent pas de symptômes.
2: 22 personnes qui ont désormais débuté une quarantaine à l'hôpital. C'est ce qu'annonce le gouvernement. L'exécutif veut éviter toute psychose sur l'antivirus. Il ne circule pas en France, pas d'épidémie à ce stade, affirme la ministre de la Santé, Stéphanie Rist, qui multiplie les prises de parole. Hier, elle était auditionnée par les parlementaires. Le gouvernement qui promet de faire preuve de transparence et qui entend montrer qu'il est mobilisé. Alors en fait-il trop ou au contraire pas assez? À l'Assemblée nationale, Carlotta Morteo.
7: Miser sur la transparence pour éviter à tout prix les critiques sur l'opacité et l'impréparation du temps du Covid, pour Prisca Thévenot, députée Renaissance, c'est la bonne méthode.
8: Oui, ça vise à aller à l'encontre d'éventuels discours populistes ou de volonté de polémiquer là où il n'y a pas besoin de l'être, mais c'est surtout avant tout pour informer, et c'est ce que les Français et les Françaises nous demandent, et c'est ce que le gouvernement fait de façon extrêmement proactive et récurrente.
7: Le message est clair, tout est sous contrôle, pas de panique.
9: Il n'y a pas de nécessité à polémiquer puisqu'il n'y a pas de pandémie.
7: Mais le député du Rassemblement National, Thomas Ménager, pointe encore des zones d'ombre.
10: Force est de constater que quand on demande des chiffres précis sur le nombre de masques, sur le nombre de blouses, de surblouses, sur nos capacités de tests, aujourd'hui c'est un flou artistique.
7: Même constat à gauche.
11: Combien il y a de lits disponibles en cas de détresse respiratoire? On ne sait pas.
7: Le député de la France Insoumise, Adrien Clouet.
11: Le premier des gestes barrières, c'est la transparence et l'information.
7: Pas convaincu des réponses apportées par le gouvernement en cas d'éventuelle propagation mondiale.
11: On voit qu'aujourd'hui les USA n'ont pas un protocole de quarantaine qui est strict. Et vu qu'ils ont quitté l'OMS, j'ai de graves inquiétudes sur le traitement de cette maladie si jamais elle devait prendre une forme épidémique.
7: Paris plaide désormais pour une riposte européenne coordonnée, protocole commun, précaution maximale pour casser rapidement les chaînes de transmission à l'échelle du continent.
2: Carlotta Morteo.
0: Le procès en appel de l'affaire des soupçons de financement libyen de la campagne présidentielle de 2007 de Nicolas Sarkozy leur était au réquisitoire hier.
2: 7 ans de prison ferme, 300 000 euros d'amende, voilà ce qui a été requis à l'encontre de l'ancien président. Le parquet général estime qu'il a été, je cite, l'instigateur, l'unique bénéficiaire d'une association de malfaiteurs pour lui permettre d'être élu à l'Élysée. Ses avocats martèlent qu'il n'y a pas eu un centime d'argent libyen versé dans cette campagne ou dans son patrimoine. Avocats qui vont plaider dans 2 semaines. Le jugement sera rendu le 30 novembre.
0: On reste en France, Fabrice, direction la Croisette où se tient la 79e édition du Festival de Cannes.
2: Et hier soir, les stars américaines Vin Diesel et Michelle Rodriguez ont monté les célèbres marches, non pas pour un film en compétition, mais pour la projection restaurée du premier épisode de la saga Fast and Furious. On retrouve Sophie Torlotin en direct de la Croisette. Bonjour Sophie.
12: Bonjour Fabrice, bonjour à tous.
2: Sophie, voilà de quoi saupoudrer d'un peu de glamour hollywoodien, une édition qui se tient cette année sans grand blockbuster.
12: Et oui, à Cannes, hein, à Hollywood et dans les marges, la saga à succès Fast and Furious y a célébré ses 25 ans, a eu droit au tapis rouge certes, mais dans le cadre de la section Cannes classique, ce n'est donc pas une nouveauté. Hier soir, c'était aussi Top Gun qui fêtait ses 40 ans et était projeté sur le grand écran du cinéma de la plage. Il y a bien la star Demi Moore dans le jury, chargée de départager les films concourant à la Palme d'Or, mais le festival n'a réussi à attirer ni Steven Spielberg, ni Christopher Nolan, ni même les studio Pixar, alors que leurs nouveaux longs métrages très attendus sont prêts. À moins que ce soit les mastodontes Universal, Disney, Warner, Sony ou Paramount qui boudent Cannes et préfèrent désormais offrir l'avant-première de leur film de prestige au Festival de Venise, au public réputé plus indulgent et surtout meilleure rampe de lancement avant les Oscars. Thierry Frémaux, le délégué général, déplore aussi un manque de films calibrés pour le festival. Il a réussi néanmoins à sélectionner en compétition 2 réalisateurs américains, James Gray et Ira Sachs, qui concilient cinéma d'auteur et star à l'affiche.
2: Sophie Torlotin en direct de Cannes pour RFI.
0: Et merci Fabrice Le Grier. Dans les prochaines minutes, un coup de projecteur sur l'état de santé du cinéma français dans Aujourd'hui l'économie. Et puis notre invitée, la ministre française de la Culture, Catherine Pégard. Mais tout de suite, c'est le journal des sports. Avec vous, Antoine Grenier, le football en France, le Paris Saint-Germain sacré, sans surprise, champion pour la 14e fois de son histoire.
13: Voilà, Paris champion, le remake, on pourrait dire. Un record, évidemment, grâce à une victoire 2-0 hier soir face à Lens au Stade Bollaert. 5e sacre consécutif acquis, notamment grâce à un gardien décisif, Matvei Safonov, le portier russe qui tient un bilan collectif et individuel.

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0: 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En cheminant, Magali se met à l'écoute d'actions, d'événements ou encore de témoignages d'acteurs et actrices remarquables des territoires drômois et ardéchois qui agissent et réagissent au cœur de l'incontournable transiliance qui s'opère dans ce contexte flex et complexe de ce début de troisième millénaire. Route des Rages. La Chapelle en Vercors, un 17 mars. En chemin vers la rencontre de Fabrice Capizzano, apiculteur, auteur. Je l'aperçois penché sur ses ruches. Bonjour Fabrice. Alors Fabrice m'accueille avec une panoplie.
1: Salut Magalaï. C'est parti.
0: Ça là ?
1: Tiens, essaye ça. Une combinaison blanche d'apiculteurs. Parce que c'est la couleur qui les agresse le moins.
0: Voilà. Bon, il faut rester calme.
1: Ouais. Il faut essayer de pas faire de gestes brusques, de pas être trop énervé.
2: Ah, élégant là, c'est pour moi.
1: Exactement.
2: Et ça, faut passer la main dedans. C'est quoi l'idée?
1: Ça peut rassurer. Peut-être un petit trou ou deux, mais.
2: Oh bon, mon Dieu.
1: C'est le baptême. Après, j'ai pas mon brevet de secouriste. Hein.
2: Moi oui, mais bon, si ça je suis par terre, je ne servirai pas à grand chose.
1: Que tu vas
2: bah écoute, ouais.
1: Alors parce qu'il faut quand même pas déconner. Je veux bien te filer un super voile, une super combi.
2: Ouais.
1: Mais le minimum, c'est qu'il y ait un trou ou deux dans les gants, quoi.
2: Ok, bah je vais mettre les mains dans mes poches, non? Tu vas me faire travailler ou pas? Comment
1: non,
2: ça se passe?
1: Je vais pas te faire bosser.
2: Bon.
1: J'ai des choses à faire, puis comme je suis un vieux garçon, plein de vieilles habitudes.
2: Pas touche à tes ruches.
1: On peut, mais en fait, on a toujours peur des gens qui touchent au cadre, tout simplement qu'ils écrasent la reine, tu vois. Mmh. Et voilà, parce qu'un néophyte, forcément, il a des gestes pas super précis. Et moi, le premier, je peux tuer une reine, donc un débutant, c'est encore pire. Mmh. Et nos reines, c'est tout, quoi. Mmh. C'est plus que la colonie. Enfin non, c'est aussi important. Non, parce que la reine sans la colonie, elle n'existe pas. Mmh. C'est pas la reine qui décide, c'est l'esprit de la ruche. Ça va, allez ?
2: Très bien.
1: Ok.
2: C'est donc, pas la reine qui décide, c'est l'esprit de la ruche.
1: Oui, mais en même temps, s'il n'y a pas de reine, il n'y a plus de ruche, quoi. Donc c'est une osmose, mais au final, on dit que c'est une dictature et tout, mais non, c'est très démocratique, parce que si l'esprit de la ruche il décide que la reine, elle vaut peanuts, ben, il la zigouille.

0: Alors, la règle d'or pour toi, dans la mesure de possible, c'est de ne pas te poser devant les trous d'embol.
1: Ouais.
0: Parce que sinon...
1: Je suis sur leur passage.
0: Et puis ça va faire un nuage d'abeilles qui cherchent à rentrer dans leur ruche. Et puis elles vont être énervées et ça va pourrir l'ambiance. Et tu vois là, c'est plein d'abeilles qui ramènent des pelotes de pollen là. Tu vois, elles ont plein de petites boules jaunes aux pattes là.
1: Mmh. Ouais, je vois.
0: Donc ça veut dire qu'il y a de la ponte.
1: Okay.
0: Ça direct avant d'ouvrir, tu sais s'il y a de la ponte, s'il y a une reine qui pond ou pas, parce que elles rentrent du pollen. Et s'il n'y a pas de reine, s'il n'y a pas de ponte, elles n'ont pas de raison de rentrer du pollen, parce que le pollen, c'est ce qui nourrit les larves, quoi, ce qu'on appelle le couvain.
1: Si vous voulez en savoir plus, il faut lire Une salamandre à l'oreille, qui quand même parle pas mal des abeilles.
0: Ouais. Ouais,
1: c'est pas qu'une histoire de salamandre. Bref, on en parlera plus tard.
0: Ok, donc je viens d'ouvrir celle-ci, moi là. J'en ai encore 5 à ouvrir. J'ai commencé à faire des essaims. C'est-à-dire, j'ai commencé à créer une nouvelle colonie. C'est un peu tôt, mais j'essaye. Voilà.
1: Pourquoi c'est un peu tôt?
0: Parce que pour créer une nouvelle colonie, ça veut dire qu'il va y avoir une reine vierge dans 15 jours qui va naître. Et qui, 15 jours après, va sortir pour faire son vol nuptial et se faire féconder. Déjà, il faut qu'il y ait des faux bourdons. Et là, tout juste, il y a du couvain de faux bourdons. Elle recommence à pondre des œufs de mâle qui vont naître d'ici 15 jours, 3 semaines. Le temps qu'ils soient mûrs aussi, c'est-à-dire qu'ils soient féconds, il faut 15 jours. Donc, c'est pour ça qu'on ne peut pas faire les essaims trop tôt parce qu'il n'y a pas de faux bourdons, il n'y a pas de mâle l'hiver. Elle les zigouille parce que c'est des bouches à nourrir pour rien, en fait. Et elle recommence, la reine, à pondre du mâle là, en ce moment, dans le but de repartir pour des fécondations, quoi.
1: D'accord. C'est quoi la différence entre un faux bourdon et un bourdon?
0: C'est de la race des bourdons et un faux bourdon, c'est de la race des abeilles. C'est-à-dire qu'on les appelle les faux bourdons, mais c'est des mâles d'abeilles, en fait.
1: Ok.
0: Qui servent que à la fécondation.
1: Ils ont quel look?
0: En fait, ça dépend des années et de la tendance fashion. Je sais que l'année dernière, c'était très moulé. Après, il y a 3 ans, c'était pas de def. Quel look, c'est des grosses abeilles un peu trapues. C'est pas tôt, des fois ils sont albinos. Ils peuvent être un peu albinos parce que consanguins, avec des yeux blancs, aveugles, tout blancs. Enfin, ça ressemble à une grosse abeille un peu trapue, quoi. Allez, c'est parti. Là, il y a plein d'abeilles là-dedans. Je suis bien content. Donc là, je suis en train d'écarter les cadres pour pouvoir en sortir un sans tout écraser. Donc moi, je suis en ruche d'Adam, 10 cadres, cadre droit.
1: C'est quoi d'Adam?
0: C'est un format de ruche qui convient très bien à la montagne. Dans le sud, ils ont des langstrottes. Tiens, ça, c'est très beau, ça.
1: Alors là, le cadre est presque couvert d'Adam.

0: Oui, bah, je la vois, elle a un petit point blanc sur le dos.
1: Oui, je lui ai mis un petit point blanc. C'est pour pouvoir la trouver facilement.
0: Ouais.
1: Ça va toujours ?
0: Ça va toujours, je reste calme. Ah, donc là, il y a plein d'abeilles sur le couvercle de la petite boîte dans laquelle tu as...
1: Ouais, c'est ce qu'on appelle une cage à pistons.
0: Une cage à pistons. Donc ouais, la reine est dans la cage à pistons.
1: Oui, ce qui me permet, si tu veux, de manipuler la ruche sans que je prenne le moindre risque de l'écraser. Et puis, comme je fais des essaims, c'est-à-dire je lui prends un cadre et je le mets dans une autre ruche, ça permet de ne pas embarquer la reine, tu vois.
0: Ok.
1: C'est what I mean. 1, 2, 3, 4, 5, plus... Et 6. Elle est magnifique, cette ruche. Donc, je vais lui pomper un cadre. On appelle ça pomper un cadre. Enfin, dans le jargon.

0: je viens de secouer un cadre d'abeilles pour pas les écraser.
1: Mmh. En effet, on a eu un beau nuage d'abeilles là.
2: Mais je recule un peu. Je recule doucettement.
1: Parce que je sens quand même qu'on les dérange.
2: Voilà, la reine vient de ressortir de la cage à pistons et elle va retourner tranquillement dans sa case.
1: Bon, ça demande quand même concentration, présence à soi-même et aux abeilles.
0: Bah, tu vois, quand on a 250, 300, voire 500 ou 600, c'est pareil. Et après, à chaque fois qu'on fait des essaims, c'est-à-dire on fait des essaims jusqu'à la fin de la saison, on refait cette opération où quasi normalement, à chaque fois que tu ouvres une ruche, et que tu sors des cadres, il faut regarder, il faut trouver la reine toujours pour éviter de l'écraser, de l'embarquer. Donc il y a du job quoi, il y a toujours du boulot en fait. On sous-estime beaucoup le travail. Sans parler de porter les ruches pour les déplacer, pour courir après la fleur ou les récoltes de miel qui peuvent être très physiques quoi.
1: Et ça, alors, ça fait combien de temps que tu es apiculteur ?
0: Écoute, j'ai fait une toute première saison en 97 du côté de Chabeuil, au rucher de la Tour. Et puis, j'y suis revenu en 2004. J'ai fait des saisons 2004, 2005, 2006, Corse 1 et Vercors. Parallèlement, j'ai monté mon cheptel, doucement. J'ai passé un BPREA, donc un brevet professionnel de responsable agricole, en 2007. Et en 2008, j'avais mes 200 ruches, c'est-à-dire la surface minimum d'installation. Et je me suis installé en 2008. Donc, clairement, je fais ça depuis 2004. J'ai tenu 7-8 ans. J'ai arrêté en 2015 à peu près. Ça fait 10 ans que j'ai arrêté en professionnel. Et que je suis amateur, quoi.
1: Okay.
0: Amateur, c'est une vingtaine de ruches, quoi. Tu vois. J'en avais 17 il y a 2 ans, et j'en ai perdu 16 à cause du frelon. Tu vois.
1: Okay.
0: Donc ça veut dire que j'avais plus qu'une ruche. T'as une ruche, et ben c'est reparti. Tu repars de 1, tu divises, t'en fais 2, tu divises, t'en fais 3, et puis c'est reparti, quoi.
1: Tout le monde sait que tu es apiculteur, mais pas seulement. Tu es auteur aussi.
0: Ouais, alors je suis...
1: Mais tu as commencé par quoi ? Auteur ou apiculteur ?
0: J'ai commencé par l'écriture, mais tout petit, quoi. J'ai commencé gamin, et puis ado, et puis jeune adulte. Et c'est quand j'ai commencé à devenir apiculteur que j'ai arrêté l'écriture. Parce que j'avais plus le temps, j'avais plus la dispo, j'avais une vie de fou, et puis j'avais envie de concret, quoi. J'avais envie de m'ancrer, j'avais envie de sortir du royaume des rêves. L'écriture, c'était super, hein, mais ça m'entretenait beaucoup là-dedans, mais j'avais besoin d'un ancrage fort. Et en fait, je l'ai trouvé et ça m'a beaucoup convenu, en fait, 10 ans d'apiculture pour l'ancrage, quoi. Et voilà, après, ça t'empêche pas de cogiter, t'imaginer des histoires quand t'es aux ruches, mais je me suis dit que je les écrirais plus tard et c'est ce qui a été le cas. Tu vois.
1: Les trois ouvrages dont on parle sont les ouvrages qui ont été écrits après ton expérience d'apiculteur.
0: Ah ouais. Bah, disons que quand j'ai arrêté l'apiculture, je me suis remis à l'écriture de manière un peu évidente. Et sans me poser de questions pour autant, je me suis remis derrière mon clavier et puis j'ai commencé à raconter une histoire. Et c'est sorti tout seul en fait, tu vois, le premier, la fille du chasse-neige là. Je me suis posé aucune question quoi. J'y suis allé sans filet quoi. c'est le principe de l'innocence et du naïf absolu quoi. Le mec qui se plonge dans un roman en disant pas de problème. Aujourd'hui je vois toutes les questions que je me pose pour avant de m'y lancer et tout. Là ça n'a pas été le cas, j'étais vraiment dans une urgence. J'avais des mots qui me sortaient de partout quoi. Il fallait que ça expulse, ça jaillisse.
2: Et le second?
0: Ouais, le second, bah t'as toujours ce putain de syndrome du second. Le second, c'est compliqué, quoi. Tout le monde te le dit, parce que surtout quand t'as un premier qui a marché, tu vois. Déjà, tu sais pas si tu vas réussir à en écrire un deuxième. Et puis, tu peux tomber dans le piège de l'attente du lecteur. Tu te dis, bah, le premier, il a marché parce que ça. On t'a dit, ouais, ça, c'est super. Et du coup, tu peux tomber dans le piège de répondre à une espèce de commande, tu vois, ou de recette. Tu vois. Et vraiment, le second, c'est le plus dur pour un auteur. Et puis, c'est celui qui transforme l'essai, quoi. Est-ce que t'es un auteur ou est-ce que t'as juste eu de la chance, quoi. Ouais. Tu vois.
2: Ouais.
0: Donc, il a été plus compliqué. Et puis, j'étais affreusement bavard sur mon second.
2: C'est-à-dire?
0: Bah, j'ai beaucoup palabré, j'ai beaucoup raconté. J'en ai fait des caisses. J'avais besoin de... Je suis quand même tombé un peu dans le travers du piège, de la peur d'être lu, tu vois, et d'être influencé quand même par ce regard du lecteur. Et en fait, mon éditrice m'a dit, c'est bien, mais ça va pas, quoi. Trop bavard, tu nous expliques 3 fois les choses, y a des moments où tu nous dis, regardez comme j'écris bien. Quand j'ai pigé ça, en fait, j'ai viré 60 pages. Tu vois, ça m'a fait l'effet de... Je sais pas si tu connais l'épamprage dans le travail de la vigne.
2: Non.
0: En fait, l'épamprage, c'est au printemps, tu sais, quand t'enlèves tous les gourmands sur un pied de vigne qui viennent pomper de l'énergie au pied au détriment du raisin. Et donc, quand tu piges comment fonctionne un pied de vigne pour avoir fait de l'épamprage, en fait, tu sens presque que le pied te remercie de lui redonner de la vitalité, de l'air pour le raisin, pour le fruit.
2: Ouais, c'est pas un peu de l'anthropomorphisme, ça?
0: Peut-être. Non, parce que... peut-être. À la rigueur, c'est pas grave.
2: On garde. Ouais.
0: Ben là, c'est pareil. Quand j'ai pigé ce qui allait pas dans le deuxième roman et tout le bavardage qui fait que j'arrêtais pas de dire, ouais, mais moi, je suis pas un mec qui m'écoute écrire. Hein. J'étais tombé dans ce putain de piège de si, je m'écoutais écrire. J'étais bavard, j'étais là en mettre plein la vue au lecteur, de regardez, moi, tous les styles que je peux avoir, regardez ma syntaxe, regardez comme je suis bon en métaphore. Vous en voulez encore? Je vais vous en remettre une couche. Et je parle, je donne cette image-là d'une pizza au cassoulet, tu vois, c'était ça en fait. J'en mettais trop plein les yeux, plein la tête au lecteur. Et quand tu piges ce qui va pas et que tu commences à enlever tous ces gourmands qui viennent pomper le fruit, l'énergie du reste de la phrase, eh ben en fait, c'est une espèce de délestage, mais qui est merveilleux. Moi, c'était fantastique en fait quand j'ai pigé. Et j'ai viré 60 pages, mais alors sans sourciller, quoi. Alors qu'un auteur, tu lui enlèves un mot de son livre, tu lui arraches un membre, tu vois. Et là, c'était juste bon. Donc le deuxième, c'était ça. Après, l'histoire, je l'avais, mes persos, je les avais, le kiff, l'envie d'écrire, je l'avais, tout était encore en l'état. Sauf que j'avais, voilà, ce problème-là. Et le troisième, j'ai pas du tout eu ce problème, par contre. Troisième, j'y suis allé, j'avais un vrai axe de sobriété où j'avais décidé d'être le moins narratif possible parce que j'avais envie d'en dire un maximum via mes dialogues, tu vois. Je voulais que mes persos soient incarnés et ils parlent au lecteur par rapport à sa rythmique, par rapport à son vocabulaire, par rapport à ses silences. Et du coup, il y a des moments où je fais de la narration, bien sûr, si tu veux. Mais tu vois, le troisième, en nombre de signes, pas en nombre de pages, mais en nombre de signes, il y a moitié moins que le second. Et il a plus
2: là,
0: touché...
2: Là, c'est la mandre à l'oreille.
0: Voilà. Et il a plus touché, ce troisième, que le second, au final. Mais je vais à l'os, tu vois. Je suis inspiré par Miles Davis, par exemple, qui, lui, à la fin, il sortait 3 notes, mais c'était... de la pureté absolue. Et aujourd'hui, ça me fait beaucoup plus écho. En tout cas, pour ce troisième, ça me faisait écho. Le quatrième, je l'aborde encore différemment.
2: Le troisième roman, La Salamandre à l'oreille, elle est habitée de ton histoire personnelle?
0: Pas plus que les autres. C'est-à-dire qu'il y a toujours un peu de moi. mais il n'y a pas plus ni moins que dans les précédents. C'est-à-dire que oui, là, on a tendance évidemment à faire le parallèle entre ma vie et la vie de Samuel Page, qui est le protagoniste de Une salamande à l'oreille, parce que le mec, il était auteur, puis il est devenu agriculteur.
2: Donc forcément.
0: Forcément. Sauf que moi, c'était tout le contraire, et ça change tout. J'ai d'abord été apiculteur, puis auteur, en vérité. Et ça change, je trouve, beaucoup de choses. C'est-à-dire que je me suis posé la question de si ça avait été le contraire, si j'avais été auteur puis apiculteur, quelle aurait été ma vie et comment aurait été mon écriture. Et je sais aujourd'hui, pour avoir été d'abord apiculteur, ce que l'apiculture m'apporte en tant qu'auteur, dans ce côté ancrage, dans le côté collé à la réalité, avec une part de moi qui rêve et qui écrit avec sa tête, tu vois. Et il n'y a pas plus de moi dans celui-là que dans les autres. Les autres, il y avait un musicien, il y avait un photographe. Mais c'est un mélange de moi, de ce que j'entends chez les autres, de ce qu'on me raconte et de mon imaginaire. C'est toujours pareil. C'est un gros globi-boulga de tout ça. Et je suis incapable d'écrire un bouquin qui est collé à ma réalité. Incapable.
2: Finalement, c'est ton nouveau job ?
0: Oui. Là, c'est un peu compliqué parce que là, j'avais un CDI en tant qu'auteur.
2: Ah oui, ça existe ?
0: Non. Non, mais moi, oui. 6CC, moins 1,5 SA. Mais j'avais la chance d'être embauché dans un projet un peu fou, dans un univers de jeux vidéo où un patron de jeux vidéo a embauché une équipe d'auteurs pour écrire une saga littéraire en 7 tomes avec une partie science-fiction, une partie fantasy, donc elfes, fées et compagnie. Et donc on était 6 auteurs à écrire ça, et moi j'avais un CDI, voilà, et la boîte cool.
2: Merde.
0: Ouais, tu l'as dit, ma galaille. Après j'ai plein de projets en cours, tu vois, là je fais l'écriture d'une série de films d'animation avec un jeune là, qui sort d'une école d'animation, Soren, que j'adore. On fait un truc bien punk, comme j'aime. Et puis voilà, je cherche un éditeur pour un livre illustré que je fais avec mon ami Yann Luran, qui est photographe à Saint-Martin en Vercors. On a écrit un conte avec des photos très réalistes. Voilà, un quatrième roman. Et puis là, j'ai peut-être... Ben, voilà, il se passe des choses... autour du scénar, mais de manière non officielle pour le moment, donc on va voir si ça marche ou pas.
2: Ok. Waouh, ouais, bah, ça fait pas mal de projets. Des incertitudes, des attentes, c'est pas très confortable, mais non. C'est créatif et quand même foisonnant.
0: Moi j'ai besoin d'être en mouvement, en lenteur pour écrire, mais j'ai peur de l'arrêt. Donc l'arrêt c'est bien, mais ça te permet de faire une pause, mais il faut repartir vite. Donc c'est pour ça que sans être un hyperactif comme je pouvais l'être quand j'étais apiculteur, mais moi j'ai besoin d'avoir des projets et d'avancer tout le temps, d'avoir des choses en tête. J'ai des envies d'atelier d'écriture aussi sur le Vercors ou sur Montpellier, enfin voilà quoi.
2: Dans ton rôle d'écrivain,
0: ouais.
2: D'auteur,
0: ouais.
2: Est-ce que tu as l'impression de participer à une certaine transition, un changement d'époque, de monde, de je ne sais.
0: Ça, c'est super compliqué, tu vois. Moi, j'ai un pote qui est auteur et qui dit que lui, il écrit pour changer le monde et qu'il est convaincu avec son ego surdimensionné, que j'adore. Hein. Sans ego, tu meurs, et un auteur sans ego, il écrit pas. Mais l'important, c'est qu'est-ce que tu fais de ça ? Moi, je suis très en questionnement par rapport à mon propre ego et au service de quoi je décide de le mettre. Et en fait, moi, j'écris, je le dis toujours, hein, moi, j'écris de manière extrêmement égoïste dès le départ. J'écris pour ma pomme, j'écris pour me faire du bien, j'écris pour y rencontrer, y trouver et épouser de l'absolu, une liberté sans bornes. Et l'état d'écriture et le moment d'écriture, il n'y a rien qui équivaut à ce kiff absolu. Donc c'est vraiment quelque chose de très égoïste au départ. Après, évidemment, j'écris pour être lu, donc j'oublie pas le regard de l'autre. Donc en second lieu, j'écris aussi pour mes lecteurs, pour mon éditrice et pour mes proches. Après, je trouve que c'est casse-gueule, en fait. Cette idée d'écrire pour changer les choses ou pour apporter quelque chose à une société. Je trouve ça hyper casse-gueule parce que ça peut nous mettre au-dessus du commun des mortels, au-dessus du lot, au-dessus de la masse. Et moi, je viens d'un milieu populaire et je le revendique et je suis clairement estampillé culture pop, quoi. Culture pop et populaire, ce qui est la même chose pour moi. C'est quelque chose auquel je tiens beaucoup, beaucoup. Tu vois, j'étais à Paris, je suis allé voir un match de rugby avec des rugbyman ce week-end. J'ai passé le week-end avec des gens populaires. J'ai rencontré des barman, des éboueurs, etc. Et avec ces gens-là, je me sens extrêmement bien parce qu'il y a de la simplicité. Voilà. Ça, c'est de là où je viens, c'est là où je suis et c'est là où je vais. Après, si ça ne m'empêche pas d'avoir plein de potes auteurs qui sont dans un milieu beaucoup plus intellectuel, voire bourgeois de gauche, même s'ils n'en ont pas conscience et qu'ils sont dans le déni par rapport à ça, c'est pas très grave, on va pas se renier dans qui on est. Mais je peux être aussi très bien avec un milieu donc de gauche intellectuelle, mais même de droite intellectuelle. Tu vois, moi je suis pas quelqu'un de droite, c'est pas un secret. Mais j'ai peur de la position de l'auteur au-dessus du lot qui est là pour changer le monde. Après, je vais pas te mentir que si demain j'ai un prix, je vais pas le refuser, même si j'écris pas pour avoir des prix. Si demain on me donne un prix, je le prends. C'est un peu la même chose. C'est-à-dire que c'est l'étape suivante de l'état d'écriture, du pourquoi j'écris. Après, quand j'ai un petit jeune, comme ça m'est déjà arrivé, qui vient me voir et qui me dit « Vous êtes mon auteur préféré, vous avez bouleversé ma vie, et depuis que je vous lis, j'ai changé radicalement mon point de vue sur les gens, les choses et sur ce que je veux faire. J'ai tout planté, mon boulot de merde, de futur commercial, banquier ou je ne sais quoi, pour lequel j'étais destiné, pour devenir, je ne sais plus, musicien, auteur, saltimbanque ou menuisier, ça n'a pas d'importance. » Bon, ben voilà, je vais pas te dire que ça me touche pas. Évidemment que ça me touche. Et je trouve que c'est une sacrée responsabilité d'écrire des bouquins. Quand certains disent « Oui, mais moi j'écris pour changer le monde et pour proposer un nouveau paradigme, une nouvelle façon de voir les choses », c'est de la responsabilité. Et en plus, qui on est, nous ? Pour dire aux autres, pensez comme nous, on a raison. Mmh. Moi, je suis convaincu, si tu veux, d'être en accord avec moi-même et en accord avec mes valeurs. Pas tous les jours, clairement, j'ai beaucoup de doutes. Ce que je veux dire, c'est qu'aujourd'hui, je trouve que le problème majeur de la société, ce qui, moi, me touche et me bouleverse et me met très à mal quotidiennement, c'est ne plus s'entendre dans nos différences. Ça me fait mal, quoi. Et moi, ce que j'aime, c'est aller me confronter à mon bel opposé, parce qu'il va me remuer dans mes certitudes. Et lui, il est convaincu d'avoir raison, comme moi, je suis convaincu d'avoir raison. Et je pense que jusqu'à il y a très peu de temps, il y avait encore un pont entre les différences. Et je trouve que chez tout le monde, hein, aujourd'hui, tout est clivé. On s'est tous recroquevillés entre nous, entre convaincus, parce qu'on est assailli, parce qu'on est accusé, parce qu'on est malmené, il y a beaucoup d'agressivité, etc. Et les différences ne sont plus tolérées. Et du coup, l'écriture, c'est pareil. C'est-à-dire que moi, je vais proposer via mes personnages des points de vue qui me sont chers, des valeurs écolo, des valeurs sociales de gauche, des valeurs de tolérance, etc., etc. Mais pas dans ma narration. Toujours par mes personnages, pour pas faire de prosélytisme. Et je trouve que l'entre-soi peut faire de nous des espèces de co-sanguins intellectuels qui fait qu'on va vieillir avec des tares, quoi. Et voilà, ce sujet, ça englobe tout ça. Ta question, elle m'amène à cette longue réponse. Mais il y a un vrai questionnement en tant qu'auteur. Donc on dit les auteurs sont les spectateurs du monde, les auteurs ou les artistes. Donc oui, mais c'est parce que c'est lié, je pense, à un trait de caractère qui est proche de l'empathie et qui fait que cette empathie qui parfois déborde en nous, on se fait de la place en faisant des mots, de la peinture, ou une fois de plus de la charpente ou je ne sais quoi. Donc oui, on peut proposer des idées, on peut proposer des points de vue, des contre-pieds qui sont parfois dans des replis qu'on ne voit pas toujours ou qu'on n'entend pas toujours, de par une empathie peut-être un peu exagérée mais qui est subie. Ça ne veut pas dire qu'on a raison.
2: qui observe quand même une transition qui s'opère, des changements qui se mettent en branle, et tu participes à travers ta, le choix, comme tu dis.
0: Je prends mes responsabilités là-dedans, si tu veux. Je ne veux pas dire mais non. Oui, bien sûr que ça fait partie du moment où tu es édité ou du moment où tu es lu, de toute façon, tu vas influencer les gens, que les gens soient d'accord avec toi ou pas. Donc oui, on participe à un changement, forcément, parce qu'on fait partie d'un paysage. Tu vois, là, je suis en lice pour un prix que j'adore, ça s'appelle Habiter le Monde. Qui est sur Montpellier. Je suis hyper fier parce qu'on n'a pas proposé le bouquin et on a été choisi quand même. Et j'aime beaucoup cette idée d'habiter le monde. Comment le monde t'habite, comment tu habites le monde. Et ben voilà, ça rejoint un peu ce questionnement aussi. Ouais. C'est tout ça. Comment tu décides de remplir ta vie et comment tu décides d'aller habiter ce monde qui t'entoure, dont tu fais partie, mais qui fait aussi partie de toi. Je suis aussi très proche d'une histoire de grand tout, etc. Mmh. etc.
2: T'es optimiste, toi ? Bon.
0: Ça dépend... Non, je suis pas très optimiste. Je suis pas très optimiste comme garçon, mais après, j'essaye de garder la patate, tu vois. Je suis quand même bien rattrapé en ce moment par l'état du monde, ouais. Non, ça me... Je suis hyper inquiet, en fait, par l'avenir, là. Moi, je suis inquiet de voir la peste brune là, qui débarque. Moi, je suis un fils d'immigré, tu vois. Et toute ma vie, j'ai revendiqué la tolérance, la différence. Je suis allé en Afrique, au Maghreb, etc. Putain, voilà, moi ça me tue, quoi. De voir tous les xénophobes se lâcher, totalement décomplexés, de manière extrêmement naturelle et normale, qui viennent me parler comme si j'en étais, en plus, tu vois, et qui sont surpris que j'en sois pas. Ça m'inquiète énormément. Je me dis, mais on va où comme ça? Tu vois, ça nous rappelle quand même une époque qu'on n'a plus envie de voir. Je suis très inquiet parce que j'ai bossé des années en apiculture et que l'abeille, on l'appelle la sentinelle de l'environnement, c'est pas pour rien. On voit l'état de la planète, j'ai beaucoup milité pour des assauts environnementales. Bon, ben voilà, on a espéré des changements et en fait, c'est parti à fond, mais dans l'autre sens. Voilà, les agressivités, les guerres, les virus. Putain, je me dis, mais l'avenir de mes gosses, c'est quoi? Toi, mon gosse, je lui dis, mais bosse à l'école pour ton avenir. Et il se marre, il me dit, mais de quel avenir tu me parles, tu vois? Donc, t'as envie de rester optimiste pour eux, parce que tu te dis, putain, on a fait des enfants, c'est pas pour leur offrir ce tas de pu, parce qu'on est quand même responsable de cet état du monde. On dit, bah, c'est pas toi, bah, un peu quand même, si c'est pas moi, c'est tout le monde, en fait. C'est notre responsabilité. Quand tu mets ton butin dans une urne, c'est ta responsabilité. C'est toi qui changes le monde ou pas. Je change plus le monde, moi, aujourd'hui, en faisant de l'apiculture et en allant voter, qu'en écrivant des bouquins, pour revenir à ta question de tout à l'heure. Tu vois, j'ai beaucoup plus l'impression de militer en maintenant les abeilles en vie et puis en faisant des vrais choix, malgré tout ce qu'on peut dire, avec un bulletin. Mais non, je suis très inquiet, ça part... tout part à vélo, ma pauvre Suzette.
2: Il va falloir quand même laisser un message, non?
0: Un message?
2: Ouais.
0: Je ne suis pas là pour le moment. Un message, si, bah oui, le message c'est continuons à entretenir, à reconstruire les ponts qui se sont effondrés entre les gens et entre les différences. Et relevons la tête et allons vers nos beaux opposés, même s'ils nous dégondent. Voilà, il faut savoir nous entendre, nous écouter pour avancer ensemble. De toute façon, si on n'avance pas ensemble, on n'ira nulle part, quoi.
2: Tu penses faire partie des hyper sensibles émotionnels?
0: Ouais, je sais pas, il paraît, ouais, j'en sais rien. Peut-être, ouais. Moi, je pense plutôt que c'est le monde qui est hypo-sensible.
2: Merci Fabrice.
0: Merci Magali.
2: Merci les abeilles de nous avoir accueillis, supportés. et presque pas piqué.
3: C'était l'ADN.
4: Bonjour monsieur, vous pouvez m'amener à la pension de l'unité à Vontalon s'il vous plaît, à Porto Novo, 400 francs CFA, c'est pour les yovos.
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Aujourd'hui, chers auditeurs, chères auditrices, amoureux et amoureuses de cette radio, de la vie, de votre cactus, de votre amoureux ou amoureuse, pourquoi pas, il y en a qui ont le goût du risque. Nous allons parler d'un grand sujet universel, un sujet qui traverse les siècles, les classes sociales, les palais dorés et les salons IKEA, les sentiments. Oh, je vois que même le cactus a frémi, et ça vous intéresse, je vois. Mais attention, pas n'importe quel sentiment. Les sentiments du prince Charles. Oui, du prince Charles. Le futur roi d'Angleterre à l'époque de la bande dessinée dont je vais vous parler. Un homme qui possède plus de terres que je n'écrirai de chronique pour à la recherche du bouquin perdu. C'est pour dire, un homme né avec une couronne invisible sur la tête et une Bentley émotionnelle dans le cœur. Et pourtant, je viens de vous raconter le point de départ de « Les sentiments du prince Charles ». Une bande dessinée de Liv Strömquist, autrice suédoise, féministe notoire, trouble faite professionnelle et spécialiste mondiale de la question « Pourquoi est-ce qu'on plaint toujours les mauvaises personnes ?»

But what's up? Charles, comme vous le savez, aimait Camilla. Mais il a épousé Diana. Pourquoi? Parce que Camilla a eu une vie sexuelle. Crime absolu. Oui, dans la monarchie britannique, c'est à peu près aussi grave que d'avoir un casier judiciaire. Résultat, Diana devient une épouse décorative, surveillée, humiliée, disséquée par la presse. Charles, lui, devient un homme triste. Et c'est là que tout se joue. Parce qu'un homme triste, surtout quand il est riche, blanc et puissant, c'est toujours une urgence mondiale. Liv Stromquist, dans Les Sentiments du Prince Charles, regarde ça, ajuste ses lunettes métaphoriques extra-puissantes et elle dit... Attendez, on va peut-être respirer deux secondes, non? Elle a fait un truc jubilatoire dans Les Sentiments du Prince Charles. Liv Stromquist refuse obstinément de traiter Charles comme un héros romantique. Elle le traite comme ce qu'il est, un homme à qui on a appris que ses émotions comptaient plus que la vie des autres. Liv Stromquist montre alors, sans crier, sans donner de leçons avec des schémas et des références, comment on a construit une hiérarchie émotionnelle très claire. En haut, les sentiments masculins dominants, nobles, existentiel, universel. En bas, les sentiments féminins, excessifs, embarrassants, décoratifs. Diana pleure. Elle est instable, exigeante, sûrement hystérique. Charles pleure. Il est profond, il est complexe, il est mal compris. Ben voyons, et là on rigole. Ou pas, en tout cas d'un rire jaune. Parce que cette histoire ne parle pas du tout d'un prince. Elle parle de tous ces hommes qui disent « Je te fais souffrir, mais tu comprends, je suis mal. » Le prince Charles dans cette BD devient un archétype. Le prototype de l'homme qui transforme son inconfort en excuse morale. Qui fait passer ses désirs avant tout, mais avec une voix douce et un regard humide. C'est peut-être ça le vrai génie caustique du livre. Montrer que le prince Charles n'est pas un monstre. Il est pire, il est banal. Les sentiments du prince Charles de Liv Stromquist devient alors complètement addictif. On tourne les pages en se disant « Mais oui, on dirait mon Gaston, ou alors mon Patrick, ou mon Jules. » Bref, mettez le prénom que vous voulez derrière. Et cette manière de sacraliser l'authenticité masculine, vous la reconnaissez, hein? Jacqueline, Valérie ou Eva. Mettez votre prénom si vous voulez. Et Liv Stromquist fait en plus quelque chose de très impoli. Elle politise ça. Elle relie Charles à Freud, à la psychanalyse, à Marx, Einstein, Picasso, Sting. La culture du développement personnel a cette idée moderne selon laquelle exprimer ses sentiments serait déjà une preuve de progrès. Spoiler, non. Exprimer ses sentiments sans jamais questionner son pouvoir, ce n'est pas de la vulnérabilité, c'est du confort. C'est pour ça que je trouve Les Sentiments du Prince Charles franchement délicieux, parce que ça nous fait rire contre le récit dominant. Le dessin est simple, presque moche, parfois volontairement maladroit, comme pour dire « Eh oh, je ne vais pas vous séduire graphiquement, hein. Je vais vous coincer intellectuellement. »
et surtout les sentiments du prince Charles de Liv Strömquist, c'est une lecture dangereuse. Parce qu'après, vous ne pouvez plus écouter quelqu'un dire « J'ai fait de la merde, mais j'étais mal », sans penser « Ouais, mais pour qui exactement ?» Alors oui, la BD parle entre autres d'un prince, mais elle parle surtout de nous, de nos couples, de nos justifications émotionnelles, de cette époque étrange où l'on croit qu'avoir des sentiments suffit à être innocent. Liv Strömquist n'est pas là pour consoler, elle est là pour désenchanter. Et franchement, étonnamment, ben ça fait du bien. Cette BD se lit vite, mais reste longtemps dans la tête. Elle vous fait rire tout en vous mettant légèrement mal à l'aise, ce qui est toujours bon signe. Elle remet en question vos réflexes les plus confortables. Vous vous sentez légèrement attaqué. Pour tout ça, il faut lire « Les sentiments du prince Charles » de Liv Strömquist. Et maintenant, chers auditeurs, chères auditrices, je vous laisse méditer cette pensée profonde. Si même un prince peut être malheureux, imaginez à quel point c'est pratique comme excuse. 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

0: 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On va les niquer ces tapettes.
1: Putain, mais il fait quoi lui là-bas? Il faut qu'il avance, cet enculé.
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Bonjour à tous, 2026, une bonne année, meilleurs vœux de la part de Grand Angle et de Radio BLV. Aujourd'hui, tout va s'appeler cinéma, pas de cinéma d'arrêt d'essai, pas le cinéma pop-corn, pas le cinéma du dimanche soir chez mamie, le cinéma en chansons, des chansons françaises bien sûr, parce qu'on aime les dialogues, les silences lourds de sens et les refrains qui regardent par la fenêtre en fumant une gitane imaginaire. Et tout comme au cinéma, il y aura des stars, des seconds rôles magnifiques, un peu de mélancolie, un peu d'amour et sûrement une musique qui restera coincée dans la tête comme une réplique culte. Ce soir, pas besoin de billets. Pas besoin de billets, tout va être émouvant. Installez-vous confortablement, le spectacle va bientôt commencer. Le spectacle va bientôt commencer, générique, projecteur et cinéma. On va commencer tout de suite avec Philippe Catherine. C'est parti!

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Qui a dit « Pour moi, Godard a fait au cinéma ce que Bob Dylan a fait à la musique ?» Je vous laisse 3 secondes pour réfléchir. Eh bien, c'est Quentin Tarantino. Et oui, certains cinéastes américains avaient une grande admiration pour les auteurs de la Nouvelle Vague, parce que pour eux, c'était la démonstration qu'on pouvait se rendre indépendant des grands studios.

grâce à l'impressario qu'elle a reçu un scénario dénommé La Femme de Rio sans la moindre scénario. Un remake de L'Homme de Rio avec Bruta Cigario tourné en studio, mais elle s'en tire avec Bruta.

0: MC Solar, cinéma pour les aveugles, c'est pas mal. Qui a dit « le cinéma, c'est du théâtre en conserve ». 3 secondes pour réfléchir, c'est un grand monsieur du théâtre et aussi du cinéma. C'était monsieur Louis Jouvet.
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J'aime beaucoup ça, la chaleur des tropiques, avec notre ami Guadeloupéen, qui a fait 4 albums et qui s'appelle Éric Pédurand. Qui a dit, c'est une dame, je vous le précise, qui a dit quelque chose qui ramène le cinéma à sa juste valeur. Le cinéma est un art beaucoup plus périssable que les pyramides. C'est vrai que des fois, dans ce milieu, on trouve des gens qui ont la grosse tête et qui pensent leur œuvre éternelle. Les comparer aux pyramides, ça ramène les choses à leur juste place. Eh bien, c'est une grande dame du cinéma, Madame Isabelle Huppert.

0: Alors ça, c'était une spéciale dédicace pour mon fils Théo qui me fait le plaisir d'être dans le studio avec moi aujourd'hui pour cette première émission de l'année. L'artiste, c'était 808 Noche. Et oui, c'est assez particulier, c'est un rap nébuleux, une vibe électro-addictive. C'est un artiste des Hauts-de-France qui a toujours une cagoule vissée sur le crâne. On revient au cinéma. Quelqu'un qui disait aussi, c'était Sophie Marceau, là je mets pas de suspense, qui remettait les choses en place en disant « Le cinéma français, c'est une colonie de fourmis qui filme des fourmis. »
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de ce qu'on dit sur moi me touche vraiment. Oh, c'est peut-être pas le film idéal, mais c'est mon film, et tout le monde veut y figurer.

Le duo Elephants, Elephants avec un Z à la fin, c'est deux frères, une pop plus que jamais made in France, et là c'était en duo avec Zaya Dehar. Une autre personnalité du cinéma français, Jean-Jacques Benex, a remis le cinéma à sa place en disant « Le cinéma c'est aussi des égos, des névroses, un marché et une compétition. » Et mon Dieu que les égos sont importants dans ce métier.

Ça, c'était le cinéma de Pierre Guénard. Pierre Guénard, c'est le chanteur et guitariste du groupe rock Radio Elvis. C'est aussi le partenaire de vie de la journaliste Leïla Kaddou. Un autre grand monsieur du cinéma qui remettait l'industrie à sa place, c'était Jean Gabin. Il disait « Le cinéma, c'est du vent, de l'illusion, des bulles, du bidon ». On a l'impression que vraiment toutes les grandes vedettes et tous les grands noms du cinéma avaient conservé la tête froide. Et en fait, c'est ceux qu'on ne connaît pas du tout, ou presque pas, qui ont tendance à avoir la grosse tête. Le boulard, comme diraient certains.

Plutôt sympa le cinéma de Barbara Carlotti, c'est de la vraie pop française. Barbara Carlotti, elle écrit, elle compose et elle publie aussi des nouvelles aux éditions du Seuil. D'ailleurs, je pense que le titre de son dernier livre s'appelait « Chérie, ton futur !», exactement le même titre de l'album dont est extrait cette chanson. Monsieur Gérard Jugnot, il disait « C'est la force de notre cinéma où il est possible d'être le meilleur sans être forcément le premier, contrairement au cinéma américain où seul le box-office vous donne raison. » Je ne sais pas malheureusement si Gérard Jugnot va avoir raison longtemps quand certains partis politiques parlent de couper complètement les budgets de la culture. Vous savez que déjà on parle de réduire de 40% les dotations accordées aux radios libres comme Radio BLV, aux radios associatives. Mais certains partis parlent de carrément faire disparaître le CNC, le Centre National de la Cinématographie, de privatiser toutes les chaînes publiques qui participent au financement du cinéma français tel que nous le connaissons. Donc le paysage français du cinéma risque de changer beaucoup, voire de totalement disparaître, et de ressembler au cinéma américain des grands studios. Et franchement, ça serait dommage et grave. Donc n'hésitez pas à prendre votre stylo et écrire à vos sénateurs et vos députés pour leur expliquer que ceci ne sera pas possible.

0: Le cinéma d'Agave, A-G-A-V. Agave, c'est le projet de Mathieu Rovau. Et Mathieu Rovau, il est passé par les cours Simon, une grande école d'actorat qui a fourni beaucoup d'acteurs pour le cinéma. Alors, on parlait de la disparition possible du cinéma français. Sachez tout de même que cette année, il a manqué 20 millions de spectateurs par rapport, enfin, l'année dernière, en 2025, 20 millions de spectateurs par rapport à l'année précédente. Donc, ça peut donner raison à toutes ces forces qui veulent faire disparaître le cinéma et qui disent que au cinéma, on s'ennuie et que les spectateurs ne trouvent plus ce qu'ils y cherchent. Une grande dame du cinéma, Marilyn Monroe. Marilyn Monroe, elle disait « À Hollywood, on vous paiera un baiser, $1000 et on donnera 50 cents pour votre âme. Je le sais parce que j'ai très souvent refusé la première proposition et très souvent mendié pour la seconde. » En écho à cette grande dame disparue trop tôt, on va écouter Philippe Léotard, lui aussi disparu trop tôt.
1: Bon, silence. Ready when you are. Bon, silence. Silence. Philippe, tu es prêt?
2: On est prêt?
1: Oui, monsieur. Moteur.
2: Moteur demandé. Ça tourne?
1: Cadré? Oui, monsieur.
2: Ça tourne. Action!
1: Cinéma. Un homme vient me voir et il me dit, monsieur, il faut que vous m'aidiez. J'ai des idées de gestes sans maladresse, de voix inouïes, de sueurs incalculables. Je vois un homme. Et malgré cette forte lanterne que vous apercevez là, au bout de mon stylo, je ne parviens pas à en souligner les contours, à en noircir les ombres. Je voudrais l'ourler en quelque sorte, ce personnage que je n'ai fait qu'ourdir, me comprenez-vous? Pas plus que vous-même. Et je sens que ma lumière baisse. Je n'ai lu aucun livre. Je me souviens seulement que la chair n'est triste que morte, et qu'il faut sans cesse en concevoir une autre pour se réjouir. Mais je vous demande, serais-je seul? Et à ce moment, l'homme sourit avec réserve, comme un qui, ayant apporté un cadeau, ne sait pas s'il sera apprécié. Et il me dit, j'ai là le concours d'un gaillard qui aime comme nous la lumière. Et un autre ami qui, à l'aide d'instruments très perfectionnés, peut capter votre voix et la faire entendre de tous, pendant que nous montrerons vos gestes. De tous, dites-vous? Ce n'est donc pas pour vous seul que je dois représenter? Mais l'homme répond finement, si c'était pour moi seul, je n'y aurais peut-être pas pensé. Je ne me serais pas souhaité autre si j'avais été le seul. Je ne suis même pas sûr qu'il y aurait eu un deuxième homme si j'avais été le premier. Qu'en pensez-vous? Je pense à mes pieds, mes mains, ma poitrine. Je pense que vous allez y mettre votre étreinte, votre aspiration. Cependant que sous le regard de tous, je vais, moi, entrer dans la lumière, cerner, hurler comme vous dites, et que j'aurai à y répondre même de vos reflets. Et à ce moment, l'homme se tait, ment. Il se tait comme une femme qui souffre. Ou il ment comme un homme qui à toute force veut jouir et est prêt à dire « je t'aime » comme un sacrilège expiatoire. Comme s'il prenait sur lui tous les faux « je t'aime » du monde pour s'en punir, pour que son ombre se lève de lui, pour que son âme se détache de lui et paye de son éternité qu'il ait pu dire « j'ai aimé ». Et je lui dis, monsieur, vous connaissez l'amour, n'est-ce pas? Vous êtes gros de cet enfant qui m'attend pour naître, et vous me demandez de l'aimer aussi à l'avance. Apprenez ceci, pendant que vos douloureux mensonges se taisent. Je serai, alors et là-bas, une femme. Qu'on ne me dise pas je t'aime, et s'en aller. Je vous demande en effet, dit-il, de me donner votre foi sans me connaître, d'aimer avec moi la même image imprévisible. Bon, cela est aisé, comme mourir quand la curiosité devient trop forte. C'est vouloir me donner la folie de croire que le jeune Isaac ne tombera pas sous mes coups. C'est à survivre au sacrifice, en somme, que vous m'invitez. C'est à me rendre magique, car l'enfant devra jaillir par mes pores, mes yeux, ma bouche. Ne l'oubliez jamais, pendant que vous mesurerez vos abîmes. Je suis celui qui tient l'enfant. Je suis sacré, infaillible. Quelques mois après, l'homme revient en bondissant, serrant sous ses bras l'enfant rond. Il me dit, monsieur, en dépit de l'envieux que je suis, je vous présente le premier film où vous êtes vous-même. Enfin, je vous présente votre film. Et je dis non. Ce n'était que votre destin, je fus votre providence. Je pourrais vous dire comme un autre vassal plus célèbre qui m'a fait compte. Je te fais roi. J'ai donné toute ma Provence. Et de nous séparer.

Le cinéma de Philippe Léotard. Philippe Léotard qui était dans la lumière et qui maintenant est rentré dans la lumière éternelle et définitive. Un autre grand monsieur qui est aussi dans la lumière éternelle, c'est Jean Renoir. Jean Renoir qui disait « L'art du cinéma consiste à s'approcher de la vérité des hommes et non pas à raconter des histoires de plus en plus surprenantes. » Voilà une phrase qui devrait être méditée dans les écoles de cinéma. Il est vrai que l'on se souvient des plus beaux films et des plus grands chefs-d'œuvre et ce sont à chaque fois des histoires qui se rapprochent de l'homme et non pas des effets spéciaux et des histoires de plus en plus surprenantes. Maintenant, nous allons écouter une chanson que nous avions déjà écoutée l'émission passée au mois de décembre. C'est Cinéma de Claude Nougaro, mais cette fois avec une autre interprète à la voix sublime.

de cracher dans la soupe. Il disait « Aujourd'hui, les festivals de cinéma sont comme les congrès de dentistes. C'est tellement folklorique que ça en est déprimant. » Pour autant, il aimait bien, il me semble, y aller et y être invité dans les palaces.

Ça, c'était le cinéma de Marguerite Thiam. Marguerite Thiam, elle sait de quoi elle parle puisqu'elle est autrice, actrice et aussi réalisatrice. Elle dit d'ailleurs que le cinéma, c'est une métaphore du jeu social où chacun est acteur et prisonnier de ses propres apparences. Une autre actrice qui était revenue un petit peu du cinéma, c'était Mila Jovovich. Elle disait « J'ai l'impression que les stars de cinéma n'ont pas beaucoup d'amis. Elles ont des connaissances. » Effectivement, c'est un milieu très particulier où on compte les amis sur les doigts d'une main.

Le cinéma d'Alvilda, ces quatre musiciennes qui se font plaisir, influencées par le garage des 60s et par le punk rock. Une phrase d'Al Pacino que j'aime beaucoup, il dit « La caméra peut filmer mon visage, mais jusqu'à ce qu'elle capture mon âme, vous n'avez pas de film ». Et vraiment, ça rejoint ce que Jean Renoir disait et qu'on a cité tout à l'heure. On continue encore le cinéma, cette fois-ci, c'est le cinéma d'un groupe qui s'appelle, je vais vous le dire, si je retrouve mes notes, c'est Kiemsa. Kiemsa, c'est un groupe de Mayenne. Attention, c'est parti.

0: Et voilà, on va terminer avec une chanson festive du groupe Les Yeux de la Tête. Nul n'est prophète en son pays. Les Yeux de la Tête, ils font des tournées en Allemagne et ils ont un grand succès. En attendant, Radio BLV et l'émission Grand Angle vous souhaitent une très bonne année 2026. Allez souvent au cinéma et au mois prochain. À bientôt les amis.
1: Qu'est-ce que je m'ennuie au cinéma.
2: C'est un vrai gentleman.
1: Reste.

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1: Il est midi ici à Paris, 18h à Pékin. Bonjour à tous.
2: Karine Bellicha.
1: À la une, le sommet Trump-Xi à Pékin. Les dirigeants américains et chinois n'ont pas encore fait de câlin comme espéré par le locataire de la Maison-Blanche, mais ils ont déjà abordé les grands dossiers internationaux. Xi Jinping insiste sur la question de Taïwan qui pourrait compliquer, selon lui, les relations entre les deux pays. Donald Trump, lui, compte bien signer de gros contrats en Chine. En Cisjordanie occupée, le Fatah organise son congrès, le premier en 10 ans, entre crise interne et désintérêt de la population dans un territoire soumis aux violences exponentielles des colons israéliens. Et puis nous évoquerons le 14e titre de champion de France du PSG en foot, acquis hier, qui espère bien, sur sa lancée, et décrocher dans 2 semaines un 2e titre européen consécutif. Donald Trump a visité le Temple du Ciel à Pékin, symbole de la relation entre le monde humain et le monde divin, après avoir, plus prosaïquement, discuté avec le président chinois des gros dossiers internationaux, notamment du conflit au Moyen-Orient. Xi Jinping a surtout insisté sur Taïwan, estimant que la Chine et les États-Unis pourraient entrer en conflit si Washington gérait mal cette question. De son côté, Donald Trump entend bien signer de gros contrats. Il accorde une large place au géant de la technologie qui l'accompagne à Pékin. Vincent Souriau.
3: Tesla attend le feu vert de Pékin autour d'un système crucial, la conduite autonome de ses véhicules électriques. À ce jour, la firme d'Elon Musk n'a obtenu des autorités chinoises qu'une autorisation partielle de mise sur le marché, ce qui la met en difficulté vis-à-vis de ses concurrents chinois de plus en plus performants. Côté Nvidia, l'enjeu, ce sont les processeurs graphiques, autrement dit les puces qui alimentent les moteurs d'intelligence artificielle. Le gouvernement chinois a restreint l'utilisation des produits Nvidia afin de favoriser les marque locale. Le PDG de ce géant américain, Jensen Huang, va tenter de faire bouger les lignes. Enfin, le patron d'Apple, Tim Cook, a un besoin vital de la Chine qui produit 90% des iPhones vendus dans le monde. La marque à la pomme espère que sa base de production reste accessible et que ses services comme l'App Store ou l'iCloud continuent d'opérer sans entrave supplémentaire, y compris si la guerre commerciale reprend d'un seul coup entre Donald Trump et Xi Jinping. Vincent Souriau, Washington RFI.
1: Le cessez-le-feu fait des victimes tous les jours au Liban depuis son entrée en vigueur il y a un mois. Israël frappe sans relâche la banlieue de Beyrouth et le sud du pays, affirmant viser des cibles du Hezbollah. Le mouvement chiite pro-iranien continue de viser le nord de l'État hébreu. Malgré tout, des négociateurs des deux pays doivent se retrouver à Washington pour des discussions directes aujourd'hui et demain. Les troisièmes du genre, le chef d'État libanais exige toujours, avant d'aller plus loin, un accord sur les questions de sécurité et la fin des attaques israéliennes. Le 8e congrès du Fatah s'ouvre à Ramallah. Le principal mouvement politique de Cisjordanie occupée est en crise entre la succession de son président Mahmoud Abbas, 90 ans, qui veut imposer son fils Yasser, novice en politique, et le désintérêt de la population palestinienne à son égard. Écoutez l'analyse d'Ahmed Kossai, chercheur en sciences politiques à l'université Al-Quds de Ramallah.
4: Le mouvement du Fatah nourrit de grands espoirs au sein de la population. Malheureusement, ce qui se joue en coulisses ne présage pas une orientation de la politique du Fatah dans la direction qu'espère la population. C'est-à-dire que les gens attendent que le Fatah fasse revivre le mouvement de résistance palestinien et qu'il présente un nouveau modèle pour la lutte. Mais on ne s'attend pas à ce qu'il y ait de changement dans la méthode de travail du mouvement ou dans ses orientations. Ce congrès sera surtout l'occasion de voir les luttes internes au sein du mouvement. Les visages vont changer, mais pas le logiciel. Yasser Abbas, le fils de Mahmoud Abbas, sera difficile à imposer au Fatah. Même s'il y a une volonté de léguer le mouvement à Yasser Abbas, il faut comprendre que les nominations au sein du parti se basent sur le poids historique et le passé de résistant des personnes. Et il y a des personnalités au sein du mouvement qui jouissent d'une plus grande popularité que Yasser Abbas.
1: Le chercheur Ahmed Kossai, interrogé par Ilyes Attar. Un juge américain a suspendu entendu les sanctions imposées l'an dernier par Washington à l'encontre de la rapporteuse spéciale de l'ONU sur la situation des droits humains dans les territoires palestiniens occupés. Francesca Albanese avait été sanctionnée après avoir critiqué publiquement la politique de Washington concernant Gaza. Elle avait notamment accusé Israël de génocide dans l'enclave palestinienne dans sa riposte aux attentats du 7 octobre. En France, les auteurs étaient nombreux à se réunir hier après-midi au Théâtre de la Concorde à Paris pour défendre leurs droits. Le séisme provoqué par l'éviction du patron de Grasset, Olivier Nora, a engendré chez nombre d'entre eux la conviction qu'il est désormais urgent de se fédérer pour faire face au rouleau compresseur du milliardaire d'extrême droite, Vincent Bolloré, à la tête d'Hachette, la maison mère de la maison d'édition. À l'origine du mouvement, notamment l'autrice et journaliste Colombe Schneck. Laurence Théo.
2: Ce sont 300 écrivains frondeurs de tous les bords politiques qui comptent bien riposter aux attaques de Vincent Bolloré, Colombe Schneck, auteur chez Grasset.
5: Pour la première fois, on s'est réunis tous ensemble parce que pour la première fois, on est face à quelqu'un qui voulait imposer une idéologie.
2: Ces écrivains qui ont claqué la porte des éditions Grasset veulent reprendre le contrôle sur leurs œuvres et changer une loi qui date de 1957.
5: Les livres appartiennent à l'éditeur jusqu'à 70 ans après notre mort. On est coincés. Nos livres, qui sont une part de nous-mêmes, sont emprisonnés. On voudrait que le code de la propriété intellectuelle qui régit les rapports auteur-éditeur prennent en compte plusieurs choses. D'abord qu'un auteur qui n'est plus content d'un environnement idéologique puisse se libérer, qu'il n'ait pas à attendre 70 ans après sa mort. Ça, c'est très, très important. Les droits d'auteur, aujourd'hui, ils sont de 10%. Vous connaissez beaucoup d'industries où la personne qui fabrique, qui fait pousser, qui crée, n'a que 10% de ce qu'elle fabrique. Un producteur d'abricots, il va toucher 20 ou 30%. Hein.
2: Le collectif des ex-Grasset, comme il se nomme, se réjouit d'un mouvement qui fait boule de neige. Le collectif Zappé Bolloré, qui réunit 600 professionnels du cinéma, dénonce quant à lui l'emprise du milliardaire d'extrême droite sur le 7e art.
1: Un mot du Festival de Cannes, justement, et le premier jour de compétition pour la Palme d'Or. 22 films sont en lice pour succéder à Jafar Panahi, couronné l'année dernière avec un simple accident. Aujourd'hui, La vie d'une femme, film français de Charline Bourgeois-Taquet, est projeté à Cannes. Un portrait d'une femme quinquagénaire, jonglant entre sa carrière très prenante de chirurgienne et une vie amoureuse mouvementée. Hier, c'est un long métrage présenté hors compétition qui a ému la croisette. Récit clinique de la cabale qui a précédé l'assassinat du professeur d'histoire géo Samuel Paty. L'abandon permet de réhabiliter sa mémoire, a dit sa sœur Michaël, qui a participé à l'écriture du film et qui était présente hier soir sur le tapis rouge. Et puis du football, c'est la 14e fois que le PSG s'adjuge le titre de champion de France. L'équipe parisienne s'est imposée 2-0 face à son dauphin, le RC Lens, qui ne peut plus rattraper mathématiquement Paris au classement à une journée de la fin de la L1. Anne Dufort-Cornillet, les supporters du PSG qui avaient fait le déplacement ont chanté à en perdre la voix sans perdre de vue l'objectif de décrocher dans deux semaines un deuxième titre européen consécutif.
6: Champion mon frère, 2026. Voilà.
7: Back to back, on va le faire.
8: Lens, ils ont raté pas mal d'occasions, c'était dommage. Mais contre le grand Paris Saint-Germain, oui, ça paye cash.
9: 25 tirs, dont 10 cadrés. Et pourtant, le Racing Club de Lens a vu le Paris Saint-Germain l'emporter 2-0 sur sa pelouse à Bollaert. Dans un contexte tendu lié à ce match en retard de la 29e journée, les Lensois n'ont pas réussi à renverser la vapeur et à retarder une nouvelle fois le sacre des Parisiens. Même le milieu de terrain, Adrien Thomasson, s'est avoué vaincu.
10: Il a manqué, je dirais, ce brin de réussite parce que ça a été soit les montants, soit le gardien qui a fait un grand match, soit un défenseur, il y avait toujours quelque chose.
9: Des obstacles à répétition, le signe des très grandes équipes, celles capables de gagner 5 fois de suite le même titre sans trembler, avec des individualités comme le gardien russe Matvei Safonov, auteur de 8 parades.
11: Aujourd'hui, j'ai eu les résultats de mon travail, notre mentalité, et je pense que les résultats de notre équipe à cette saison, c'est aussi des résultats de mon travail.
9: En quête d'un doublé, le club de la capitale est désormais à 16 jours de l'échéance la plus importante de sa saison, la finale de la Ligue des Champions face à Arsenal.
1: La fête pour le PSG. PSG lance 2-0 hier soir et la perspective donc de la finale de la Ligue des Champions dans deux semaines. Voilà, c'est la fin de ce journal. Merci de l'avoir suivi. Tout de suite, c'est 8 milliards de voisins avec Emmanuel Bastide.
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Bonjour à toutes et à tous et bienvenue dans ce nouvel agenda des sorties. À Porte-les-Valences, le Train Théâtre nous propose d'assister au lien entre deux artistes, Pierre Facchini et Balaké Sissoko. Entre la cora de Sissoko et la guitare-voix de Facchini, la soirée promet d'être à la hauteur des attentes. Le rendez-vous se fait au parc Léo Lagrange ce vendredi 15 à 20h. Le Vex nous propose deux événements ce week-end et on commence ce vendredi 15 à 20h avec un concert latino-asturien. La Guinda valse entre textes français et espagnol et mêle sonorités latines, balkanes et même afro. Le lendemain à 20h, le Vex et Valence Diversité ont décidé de faire un after à l'occasion de la Marche des Fiertés avec un drag show qui s'en suivra d'un DJ set par DJ Rower. Le Cause Toujours aussi a de quoi vous régaler ce week-end. À l'instar du Vex, le Cause Toujours fera une soirée à l'occasion de la Marche des Fiertés. Mais à l'inverse, ce sera un before ce vendredi 15 à 19h. Ramenez des musiques ou votre instrument et profitez d'un moment convivial. Le lendemain, donc le samedi 16 à 14h30, l'image parlante. Un atelier présent pour prendre le temps de regarder, de se demander et de débattre. À trop être exposé aux images à longueur de journée, on en oublie souvent de prendre le temps de les regarder et de les analyser. Rendez-vous au Cause Toujours pour tenter de développer un regard un peu plus alerte. Histoire de connaître encore un peu plus votre ville, vous aurez l'occasion de participer à une visite guidée ce samedi 16. Dès 10h30, rendez-vous à la Maison des Têtes à Valence pour découvrir les belles demeures de la ville. Un événement, une personnalité, une période, beaucoup de choses ont pu marquer le cours de l'histoire. Ancien enseignant, Paul Michalon sera à la médiathèque de Saint-Péry à 11h ce samedi 16 pour vous conter le cours de notre histoire. Merci de m'avoir écouté et rendez-vous la semaine prochaine pour d'autres nouvelles sorties. 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
4: Bonjour à toutes et à tous. Septième épisode de votre rendez-vous histoire. Dis-moi qui j'étais sur Radio BLV. Moi c'est Pierrick et comme chaque mois, je vais vous présenter des hommes et des femmes qui ont marqué l'histoire de notre territoire en Drôme et en Ardèche. Ce septième chapitre est consacré à la marquise de Sévigné, une femme qui est indissociable de Grignan et de son château. Cette année, à l'occasion du 400e anniversaire de sa naissance, la Drôme met à l'honneur cette grande figure de la littérature française, qui n'est pourtant pas drômoise, mais qui a tissé un lien très fort avec Grignan. Véritable journaliste avant l'heure, elle a entretenu une grande correspondance avec sa fille installée à Grignan, créant ainsi une incroyable œuvre épistolaire. Son style et la finesse de ses mots font d'elle une grande femme de la littérature française. Son histoire est tellement riche que nous lui consacrerons deux chapitres. Mais avant de parler de ses lettres et de la raison qui l'a poussée à entretenir une telle correspondance avec sa fille, découvrons d'abord le début de la vie de la marquise de Sévigné. La marquise de Sévigné s'appelle en réalité Marie de Rabutin-Chantal. Elle naît le 5 février 1626, il y a tout juste 400 ans, à Paris, dans le Marais, place royale, aujourd'hui appelée place des Vosges. En 1633, elle devient orpheline, alors qu'elle est âgée d'à peine 7 ans. En effet, sa mère meurt en couche. Et son père meurt quelques temps plus tard, lors du siège de La Rochelle. Elle est élevée par son oncle Philippe II de Coulanges. Elle reçoit une éducation libre et moderne. Elle développe un goût particulier pour la littérature, la conduisant à lire de nombreux auteurs contemporains. Elle se passionne également pour les langues étrangères, et notamment l'italien. Elle s'intéresse aussi à l'art de la conversation. En 1644, à l'âge de 18 ans, elle épouse Henri de Sévigné. Cet homme est issu d'une grande famille de Bretagne. Elle acquiert alors le titre de marquise de Sévigné. Pendant 7 ans, elle fait de nombreux séjours en Bretagne avec son mari. La marquise de Sévigné donne naissance à 2 enfants. Françoise Marguerite naît en 1646. 2 ans plus tard, en 1648, la marquise de Sévigné donne naissance à Charles. Si d'apparence l'union entre la marquise et son mari semble être le couple parfait, la réalité est tout autre. Henri de Sévigné, réputé bel homme, est dépensier et surtout coureur de jupons. Ce dernier défaut va le conduire à la mort. Le 4 février 1651, Henri de Sévigné se bat en duel pour les beaux yeux d'une de ses maîtresses. Il meurt 2 jours plus tard. La marquise de Sévigné devient veuve à l'âge de 25 ans. Elle décide de ne pas se remarier, un des rares moyens à l'époque pour une femme de s'émanciper de la tutelle masculine et de se libérer du poids du patriarcat. Elle est pourtant très courtisée.

C'est notamment par son cousin, Bussy Rabutin, mais aussi par des prétendants très puissants, tels que le surintendant des finances Nicolas Fouquet ou Turenne. Elle préfère se consacrer à l'éducation de ses deux enfants. Elle doit aussi gérer des finances catastrophiques, héritage de son défunt mari, en prenant en charge la gestion de ses domaines. Pendant 3 ans, elle s'installe à la campagne, au Rocher, près de Vitry, en Bretagne. Puis elle décide de revenir à Paris et s'installe à l'hôtel de Rambouillet. C'est alors que la marquise de Sévigné fréquente beaucoup les salons parisiens. Appréciée pour son esprit, elle participe activement à la vie mondaine. Elle crée plusieurs amitiés dans le milieu littéraire et aristocratique. Sa meilleure amie est Madame de Lafayette, auteure de la célèbre Princesse de Clèves. Son amitié avec Nicolas Fouquet, le surintendant des finances de Louis XIV, permet à la marquise de fréquenter Versailles. Elle y est plusieurs fois invitée avec sa fille Françoise Marguerite. En 1661, alors qu'elle est âgée de 16 ans, Françoise Marguerite danse aux côtés du roi Louis XIV dans les ballets de cour. À Versailles, la marquise côtoie de grands personnages, tels que Molière, Corneille ou encore Jean de La Fontaine. Mais c'est surtout sa fille qui attire tous les regards, au point d'avoir la réputation d'être, je cite, « la plus jolie fille de France ». En 1668, Jean de La Fontaine écrit la fable « Le lion amoureux » qui met en avant l'intérêt de Louis XIV pour la beauté de la fille de la marquise et l'indifférence de cette dernière envers le roi, ce qui lui vaut le surnom de « Belle Lionne ». Voici d'ailleurs un court extrait. Sévigné, de qui les attraits servent aux grâces de modèle et qui naquitte toute belle à votre indifférence près, pouviez-vous être favorable aux jeux innocents d'une fable et voir, sans vous épouvanter, un lion qu'amour sut dompter? Suite à l'arrestation de Nicolas Fouquet en août 1661, la marquise de Sévigné est définitivement écartée de Versailles. Elle tente en vain de faire entrer sa fille à la cour du roi. Le 29 janvier 1669, Françoise Marguerite, la fille de la marquise, épouse François Castellane d'Aymar, comte de Grignan. Cet homme, de son vrai nom François Castellane Ornano Adhémar de Montel de Grignan, est duc de Termoli, comte de Grignan et de Campobasso, baron d'Entrecasteaux et chevalier des ordres du roi. Il fait carrière dans l'armée et il combat sous les ordres du roi Louis XIV. Son caractère aimable et séduisant plaît beaucoup à la fille de la marquise. Lorsqu'il se marie avec elle, il est âgé de 36 ans et 2 fois veuf. La marquise de Sévigné, sa fille Françoise Marguerite et son mari le comte de Grignan s'installent tous les trois dans le même hôtel particulier à Paris, dans le quartier du Marais. Mais en 1671, le comte de Grignan est nommé lieutenant général pour le roi en Provence. Cette nomination le pousse à quitter Paris pour aller s'installer en Provence, d'abord à Aix-en-Provence, puis au château de Grignan à partir de juin 1671. L'année 1671 marque un tournant dans la vie de la marquise de Sévigné. En effet, sa fille Françoise Marguerite quitte Paris le 4 février 1671 pour aller rejoindre son mari en Provence. Cette séparation est déchirante et elle va indirectement donner lieu à l'œuvre épistolaire la plus monumentale de la littérature française. Mais cela, nous le découvrirons dans le prochain chapitre, le mois prochain, qui sera consacré à la grande correspondance entre la marquise de Sévigné et sa fille et au voyage qu'elle a effectué après le départ de sa fille, notamment à Grignan.
Nous découvrirons également comment la correspondance de la marquise, qui devait rester dans le domaine privé, a été diffusée et est devenue cette œuvre littéraire. Enfin, en cette année des 400 ans de sa naissance, nous évoquerons l'héritage laissé par la marquise dans la Drôme, et en particulier à Grignan. Témoin direct du XVIIe siècle et du règne de Louis XIV, elle est devenue une femme connue dans le milieu mondain et à Versailles. Cette notoriété arrive avant même l'écriture de sa première lettre. Femme cultivée, qui sait manier l'art de la conversation, elle est bien en avance sur son temps et sur la société patriarcale dans laquelle elle vit. Émancipée de la tutelle masculine à tout juste 25 ans, en devenant veuve, elle a fait le choix de rester seule en refusant les avances de nombreux prétendants. Elle a su à la fois éduquer correctement ses enfants, gérer des finances d'une main de fer et devenir une figure incontournable du milieu mondain parisien. Nous arrivons au bout de ce 7e chapitre et de la première partie consacrée à l'histoire de la marquise de Sévigné. J'espère vous avoir permis de découvrir le début de l'histoire de cette grande figure de la littérature française, dont l'histoire est tellement riche que nous devons absolument lui consacrer 2 chapitres. Je vous remercie de m'avoir écouté. On se retrouve le mois prochain pour la découverte de la fin de l'histoire de la marquise de Sévigné, dont l'histoire et l'œuvre épistolaire sont indissociables de Grignan. Passez une agréable journée et toujours à l'écoute de Radio BLV.

0: On estime à plus de 100 millions le nombre de chansons enregistrées. J'ai demandé à notre invité d'en choisir 10. Les 10 qui comptent le plus pour lui, les chansons qu'il a écoutées des centaines de fois et qui provoquent encore chez lui une poussée de dopamine. 10 chansons qui parlent de lui. Je reçois aujourd'hui Xavier qui m'a fourni il y a quelques jours la liste des 10 musiques qu'il conserverait dans son abri anti-atomique. Une liste entièrement composée par l'humain qui se trouve devant moi et qui ne doit rien à un quelconque algorithme. Vous êtes sur Radio BLV et vous écoutez 10 musiques pour un abri anti-atomique. Bonjour à toutes et bonjour à tous, Eric Lebet au micro. Et bonjour Xavier.
1: Bonjour Eric et bonjour à tous et toutes.

0: Xavier est mon disquaire, c'est-à-dire un personnage important pour moi depuis l'adolescence. Mon fournisseur de musique, fait à partir d'un micro-sillon gratté par un diamant, de galettes de polychlorure de vinyle noir, de pizza en réglisse, comme ils disent aux États-Unis. Les États-Unis, Xavier y a traîné ses baskets dès qu'il a eu la majorité, pour la cause. Celle de la musique, et ça ne l'a plus quitté ensuite. Xavier nous propose sa chronologie musicale, accrochez-vous. Tout de suite, le premier choix de Xavier. Xavier, bienvenue dans le studio de Radio BLV. Sur le premier album de Trust en 1980, c'est Monsieur Comédie. Mais qui est Monsieur Comédie?
1: Alors, Monsieur Comédie, à l'époque, c'est donc l'ayatollah Khomeini qui avait été hébergé, réfugié en France suite à son exil, soi-disant, bon, après la chute du rat, lapsus. Bon, au-delà de la politique, etc., c'est un titre aussi qui est un clin d'œil au peuple iranien, un peuple ancestral qui a beaucoup souffert et qui devrait arrêter de souffrir aujourd'hui, je trouve. Mais par rapport à moi, par rapport à mes choix musicaux, ce Trust, cet album Répression en 81, j'avais 10 ans et c'est le premier album que j'ai acheté ou que mon grand frère m'a offert. Donc ça a été une vraie claque pour moi, fini les petits 45 tours de la chanson française ou de la variété. J'ai basculé dans le côté obscur à partir de cet album-là à l'âge de 10 ans. Ouais. Cet album Répression de Trust avec... bon, le côté évidemment la musique énervée, etc. Mais aussi par rapport aux paroles, aux textes engagés, c'est vrai qu'on était à l'époque, on habitait à Pont-d'Isère, j'ai grandi à Pont-d'Isère qui à l'époque était une cité dortoir par rapport à Valence. Un père électricien qui travaillait chez EDF, une maman au foyer, quatre enfants, donc on était un peu là. Pont-d'Isère, c'était un peu la classe moyenne, quoi.
0: D'accord.
1: Donc on avait tous un peu ce côté rebelle avec sur Pont-d'Isère, alors que par exemple c'était là où étaient d'ailleurs logés tous les ouvriers qu'on bossait, tous les ouvriers du CNR qu'on bossait sur les barrages du Rhône, etc. Et donc c'était vraiment la cité dortoir. Voilà, tout ça, Trust, ça a été vraiment le contexte parfait pour cette période-là.
0: Sur le même album, il y a Antisocial, qu'on écoute toujours beaucoup aujourd'hui. Mais toi, tu as choisi Monsieur Comédie. Alors, tu l'as dit, c'est pour rendre hommage au peuple perse, au peuple iranien. C'est un jeu de mots facile, Monsieur Comédie, Monsieur Khomeini.
1: Tout à fait.
0: Ouais. Rouhollah Khomeini a quand même transformé, s'est transformé d'un religieux inoffensif en tortionnaire, imposant au peuple iranien une période de répression qui dure encore aujourd'hui.
1: Oui.
0: C'est étonnante actualité de cette chanson de 1980.
1: Oui, exactement.
0: Il nous dit exécution sommaire, les femmes doivent se voiler, la musique est prohibée.
1: Voilà, prohibée la musique, c'est horrible.

0: Alors c'est le premier album de Trust, c'est ton premier album en tant que... c'est donc un 33 tours, c'est un micro-sillon.
1: Oui, oui, oui.
0: Les CD n'étaient pas encore arrivés.
1: Non, les CD n'étaient pas encore arrivés. Et, bon, c'était aussi l'époque de la cassette. C'est vrai qu'on n'avait pas de gros moyens, comme je le disais. Donc, il y avait un copain qui achetait un vinyle. Et après, on faisait tous des copies cassettes pour les uns et les autres. On s'échangeait donc la musique comme ça. On n'avait pas chacun une collection de vinyles à l'époque. C'était plutôt une collection de cassettes. Et voilà, un achetait un vinyle avec son petit argent de poche et
0: ça faisait le tour de la bande.
1: Aux autres, ouais.
0: C'est comme ça qu'on écoutait la musique chez toi, la platine dans le salon et les lecteurs de cassettes dans les chambres.
1: Exactement, voilà. Ouais. Après, mes parents étaient plutôt branchés chansons françaises, genre Brel, Ferrat, etc. Mais ils n'écoutaient pas trop de musique. Je dois beaucoup à mon grand frère, en fait, qui m'a introduit sur beaucoup de choses, qui étaient... moi, j'avais 10 ans, lui, il en avait 15 à l'époque.
0: Allez, grand frère, ça sert dans la vie. Tout de suite, le deuxième choix de Xavier.
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0: Une annonce dans une langue slave, manifestement, puis une mélodie qui vient de l'Est de l'Europe, à la fois martiale, héroïque. Ce n'est pas une chanson, c'est un hymne.
1: Oui, ça vient du groupe La Souris Déglinguée, ou LSD. Donc pareil, hein, je suis tombé dedans très très petit, encore une fois grâce à une musique assez énervée, mais aussi avec des textes très engagés. Et puis donc on était à peu près au milieu des années 80, en pleine période de l'alternative français, avec des groupes comme les Béruriers Noirs, etc. Bon, La Souris Déglinguée, ça a toujours été un peu décalé parce que c'était ce qu'ils appelaient la raya, ils rassemblaient vraiment tout le monde, hein, des rebeux aux skinheads, c'était vraiment voilà, c'était un espèce de rassemblement, et puis avec des textes de Ty Luke qui est décédé récemment, vraiment un très très bon parolier. Mm-hmm. C'est vrai que ce morceau, il n'y a pas vraiment des textes, mais c'est un peu le côté martial de Ty Luke, qui était un ancien militaire français réfugié cambodgien. Voilà, ça représente mon adolescence. On était un peu punk quand même, même pas mal. Encore une fois.
0: Comment s'appelle ce morceau ?
1: La Varsovienne.
0: C'est la Varsovienne. C'est en fait la relecture d'un vieux chant polonais.
1: Exact.
0: Qui a été popularisé pendant la Révolution russe. C'est un chant de protestation.
1: Exact.
0: Des internés qui ont été retenus à l'abri, bien à l'abri, bien au froid pendant le régime tsariste. Mais c'est aussi un chant qui a été utilisé par les anarchistes durant la guerre civile espagnole sous le titre « A las barricadas ».
1: Mais tu me l'apprends, bravo, beau travail de recherche.
0: Merci, nous sommes en 1982, la Varsovienne, c'est le premier titre d'un mini-album, il n'y a que 6 chansons. Mm-hmm. Ces 6 chansons sont dédiées par La Souris Déglinguée aux innocents.
1: Oui,
0: c'est comme ça qu'ils annoncent leur album et qu'ils montrent pour qui ils ont fait l'effort de composer et de chanter ces chansons. Et puis c'est aussi, l'album s'appelle Une cause à rallier, ce qui est toute une histoire en soi. Mm-hmm. 6 titres, je dis. Et curieusement, cet album sort sur un label qui s'appelle Kuklos, qui est le label de Daniel Guichard.
1: Oui, alors ça va être dans les dessous de la musique, il y a toujours eu quelques surprises. Alors on ne sait pas si Daniel Guichard a signé La Souris Déglinguée pour faire de la défiscalisation ou oui. S'il était vraiment fan, ça je saurais pas, je pourrais pas te répondre à tout ça.
0: En tout cas, grâce à lui, on a la cause à rallier. Oui. La Varsovienne, La Souris Déglinguée et l'élan donné par La Souris Déglinguée quand on a 10, 12 ans ?
1: Oui, 13, 14 ans. Après, j'avoue que j'ai toujours été très très fan de La Souris Déglinguée. L'un de mes kiffs, comme dirait aujourd'hui, ça a été de travailler avec eux au début des années 2000, de les avoir en tournée dans notre boîte de tournée à l'époque. Donc de plusieurs années après, les côtoyer pour de vrai, quoi, et travailler avec eux, ça a été génial.
0: La Souris Déglinguée, tu les as vus en concert ?
1: Oui, beaucoup de fois. La première fois, c'était à Vaux-en-Velin, dans les années 80.
0: On s'en souvient.
1: Dans une MJC, oui. Et puis après, beaucoup de fois, quand effectivement, j'étais en charge d'organiser leur tournée.
0: Ton troisième choix, eh bien, je le lance tout de suite.

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1: D'autres hymnes pour d'autres batailles sur le premier album du groupe Manowar, c'est comme ça qu'on dit ? Manowar. Il s'intitule Battle Hymn, il y a ce titre Metal Days.
2: Oui, alors pour continuer donc l'histoire, à l'époque, je suis tombé dans le punk français de l'époque des années 80, je suis tombé dans le heavy metal à 16-17 ans. Avec toujours cet amour pour les grosses guitares, comme je dis, je préfère la musique avec des tripes qu'avec autre chose. Et voilà, j'ai Manowar de par leur visuel, leurs paroles, etc. Bah, ça a fait de moi un ado qui a pris confiance en lui. Je les remercie pour ça, même si aujourd'hui bah, ils sont devenus complètement un peu chibrés, quoi. Mais c'est bien peut-être avec l'âge. Mais en tout cas, ça reste de très très bons souvenirs. Ça m'a forgé des amitiés avec des gens très très solides que je côtoie toujours. Grâce à ces liens-là, ces vieux titres qu'on écoutait dans nos chambres et qui nous suivent encore aujourd'hui.
1: À la guitare, il y a Ross the Boss Friedman, qui avait été repéré au sein des Dictators américains. Mm-hmm, et puis de Shaking Street en France.
2: Il est venu en France. Ouais.
1: En 1979. Il ouvrira pour des pointures comme Black Sabbath, Blue Oyster Cult. Et puis en 1982, il fonde Manowar avec Joey DeMaio. Et il sort le premier album cette même année. Donc c'est 1982. Et c'est de là dont est extrait Metal Days, c'est Manowar.

0: Bon, il le crie assez fort, c'est du heavy metal.
1: Oui,
0: c'est une musique qui apparaît à cette époque, au début des années 80.
1: Oui, complètement. On est, je pourrais citer aussi le premier album de Metallica qui est sorti en 83, qui nous a mis tous une grosse claque, qui était très novateur à l'époque. Quoi.
0: Les groupes se créent un peu à la va-vite. J'ai cité Joey DeMaio. En fait, il était techo sur, je crois, le groupe Black Sabbath.
1: Exactement.
0: Et puis il s'est lancé en rencontrant Ross the Boss.
1: Oui.
0: Tu disais que Manowar, ça existe toujours.
1: Oui, il y a eu d'ailleurs une grosse polémique parce qu'ils devaient faire la tête d'affiche du Hellfest il y a 2 ans, je crois. Et en fait, ils ont annulé à la dernière minute. Alors, on ne sait pas vraiment ce qui s'est passé, mais a priori, ils n'étaient pas contents de la scène ou ils voulaient avoir une scène pour eux, pour répéter la veille. Mais dans les conditions festival, c'est impossible. Donc, ils sont partis.
0: Manowar, c'était Metal Days. 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Nous sommes aujourd'hui avec Xavier qui nous fait partager les 10 musiques qu'il emporterait dans son abri anti-atomique.

0: Sur l'album L'Arme de Héros, c'est Chasse le Dragon et c'est...
1: Sortilège.
0: C'est Sortilège en 1986. Sortilège, c'est un groupe français formé en 1980, qui chante en français, mais aussi en anglais. Ils ont été signés par un label néerlandais. Le groupe va écumer les festivals de hard rock, de heavy metal, et même connaître un certain succès au Japon.
1: Oui.
0: L'album L'Arme de Héros sort peu avant la dissolution du groupe. Et le groupe renaît de ses cendres, curieusement, après une éclipse de 33 ans, en 2019, enregistre plusieurs albums. Pourquoi, Xavier, ne connaît-on pas mieux le groupe Sortilège ?
1: Alors, à l'époque, je suis un peu le fil de mes goûts musicaux par rapport à mon âge, donc j'arrive sur ma fin d'adolescence, vite jeune adulte, et c'est vrai que je suis à fond dans la heavy metal. Mais je suis un peu saoulé par les Américains et les Anglais et on décide avec mes amis et moi-même de soutenir les groupes locaux, les groupes français. Donc c'est pour ça qu'on s'intéresse à beaucoup de groupes de l'époque, dont Sortilège, qui reste l'un de mes préférés. Voilà, par encore un esprit un rebelle par rapport aux groupes américains. On avait envie de défendre les groupes français. Et Sortilège, c'est vraiment parfait pour tous ceux qui aiment l'heroic fantasy, etc. En plus d'être d'excellents musiciens. Bon, après, le problème, c'est que les groupes français ont toujours été un peu dénigrés chez eux, hein, une espèce de snobisme local, comme on dit. Donc, Sortilège n'a pas perduré, malheureusement, mais la très très bonne nouvelle, c'est qu'ils sont revenus, comme tu le disais, très récemment, et qu'ils reprennent du poil de la bête.
0: Et ils ont enregistré, ils sont à nouveau sur scène.
1: Oui.
0: Bon, ils ont eu le mauvais goût d'arriver, enfin, plutôt de revenir dans les festivals au moment du Covid. Bon. Mais c'était reculé pour mieux sauter. On trouve Sortilège sur certaines listes de certains festivals maintenant.
1: Voilà, c'est du heavy metal français vraiment, aussi bon, voire des fois mieux que le heavy metal allemand qu'on desservait à l'époque, ou américain ou anglais.
0: Sortilège, c'est Chasse le Dragon.

0: Oui, donc on est toujours avec Eric sur sa superbe émission Radio BLV.
1: Merci Xavier de faire mon travail aussi. Chasse le Dragon, c'était Sortilège, 1986, le dernier album de la première période de Sortilège. C'était le quatrième titre choisi par Xavier pour partir fièrement dans son abri anti-atomique avant on ne sait quoi.

0: Xavier, qui est ce groupe de rap originaire de Houston, Texas ?
1: Alors, c'est les Ghetto Boys qui sont, comme tu l'as bien précisé, originaire de Houston, Texas, qui est un peu ce qu'on appelle aujourd'hui le rap du Sud, qui a mis très très longtemps à s'imposer, puisque en fait la scène hip-hop était dominée essentiellement par New York et Los Angeles, et les Texans ou ceux d'Arkansas ou de Louisiane étaient considérés comme les bouseux, et ça a pris 40 ans pour que le rap du Sud prenne enfin son essor et soit reconnu.
0: Une guitare funky, un harmonica blues issu d'un sample des Soul Brothers Incorporated, un chant issu d'un sample de Parliament, voilà les Ghetto Boys lancés dans la voie rapide. Le titre, c'est Life in the Fast Lane, direction la rue. Cette introduction qui nous donne the name of the game quand on parle de la coke. L'argent coule à flot, les frères font le gang, ils volent les gens pour faire du fric. Yo, c'est le jeu, et voilà comment ça se passe.

0: Alors Xavier, comment as-tu rencontré ces gars du ghetto? Comment c'est possible d'entendre alors, The Ghetto Boys en France?
1: Alors, c'était pas en France.
0: M'en doutais.
1: Voilà, c'était en fait, j'ai 18 ans, je passe mon bac et grâce à un programme d'échange et avec l'aval de mes parents, je pars un an aux États-Unis, dans le Middle West, avec une famille et dans un lycée, un lycée américain en terminale. Et là, c'est l'arrivée du hip-hop. Je me prends en pleine face. Hein, 1989, c'est tout le début du hip-hop. Pop, hein, il y avait NWA, Niggers with Attitude, mais tout le monde disait on peut pas dire ça, c'est des mots qui se disent pas, etc. Pour revenir au texte des Ghetto Boys, alors en fait c'est ce qu'on appelle c'est un peu les fers de lance du rap sudiste, comme je disais. C'est un mélange de conscious lyrics et de gangsta. Alors il faut savoir que dans le rap, ceux qui à l'époque travaillaient vraiment les textes, etc., étaient loin d'être des gangsters. C'est parce que sinon ils seraient pas là à travailler leurs textes et à passer du temps en studio. Donc c'était un peu imaginer ce qui se passait autour d'eux et le réinterpréter à leur façon. Sinon les Ghetto Boys n'auraient pas fait une carrière de 20 ans ou plus, ils seraient déjà morts ou en prison. Donc voilà, ça vient de cette époque-là, ma première année aux États-Unis.
0: Extrait de Grip It On That Level, les Ghetto Boys en 1989. Et tout de suite, le sixième choix de Xavier.

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1: Xavier, de qui s'agit-il ?
2: Il s'agit de Jean-Philippe Mappola, de son vrai nom de J.P. Manova, de son nom d'artiste.
1: Le titre, c'est Pas de bol. C'est extrait de son premier album intitulé 19h07. Oui. Paru. Alors là, on a fait un grand pas dans le temps. On est en 2015.
2: Oui.
1: J.P. Manova, il est né en Guadeloupe. Il a grandi en métropole à Paris. Il a mûri à la lumière de MC Solar, de Doc Gineco.
2: Exactement.
1: On y retrouve des textes, un rap sophistiqué avec de très belles voix et des textes très inspirés, je trouve.
2: Oui.
1: Comme il le dit si bien dans Pas de bol, il est travailleur qui fait du rap et non pas, même s'il a fait tout dans le rap, il est compositeur, il est ingénieur du son, il est producteur. Grâce à toi, j'ai découvert un auteur de grand talent, à la langue précise, incisive. Oui. Il se paye la tête de ceux qui racontent leur vie dure et qui ont les mains douces.
2: Qui savent pas cuire un œuf.
0: Ça rapporte assez, même si la vie paraît belle. Les mecs sont organisés comme des SARL. Et puis, sur un coup, je dis pas ça pour ceux qui...
1: Comment as-tu découvert J.P. Manova ?
2: Alors, je reviens un peu tout à l'heure, je reprends le fil, en fait, par rapport à Sortilège, dans ma période heavy metal, où on avait décidé de défendre les artistes français. Bon, pour le rap, pareil, à l'époque, quand j'étais aux États-Unis, à cette époque, c'était Public Enemy, NWA, tous ces groupes-là américains qui nous sont arrivés en pleine face. Et finalement, après, on s'est intéressé à la scène française, qui est d'ailleurs la deuxième scène pour le hip-hop au monde après les États-Unis. A priori, la langue française se prête bien aux joutes verbales. J.P. Manova, alors il représente vraiment, comme tu disais, hein, le hip-hop conscious à la française. Je l'ai rencontré par mon métier quand j'étais tourneur, producteur de spectacle. J'ai bossé avec des artistes de rap comme La Rumeur ou autres. Je ne sais plus si c'est eux qui m'ont présenté J.P. Manova ou peu importe. Et donc j'ai travaillé sur son premier, malheureusement unique album, 19h07. J'ai fait tourner dans toute la France, on a fait de la promo, etc. Et malheureusement, J.P. n'a pas sorti de nouvel album. Bon, a priori, il n'y en aurait rien qui se mettrait en branle. Mais je pense qu'il n'a pas pu s'adapter au monde de la musique d'aujourd'hui, où en fait l'image prime, où aucun artiste ne prend plus aucun risque en disant bah tiens, si je fais cette photo ou si je dis ça, comment va le prendre mon public, alors qu'à l'époque les artistes s'exprimaient quoi qu'il arrive. Et J.P. Manova a préféré travailler avec des enfants, en fait. Il fait toujours d'ailleurs des ateliers d'écriture dans les collèges et les lycées.
1: Comment as-tu fait, toi ? Est-ce que tu as taffé à l'école avant de tomber dans la musique ? Parce que lui, J.P. Manova, il dit qu'il n'a pas taffé à l'école.
2: Ouais.
1: Ou est-ce que tu es d'abord tombé dans la musique ?
2: J'aimais bien l'école, mais pas tant que ça. Après, ce qui m'a fait aimer l'école, et notamment l'anglais, c'est que j'écoutais beaucoup de musique. Et moi, je voulais savoir ce que les types racontaient, les types ou les nanas. Il y a aussi beaucoup d'artistes féminines que j'apprécie. Et voilà, à 10 ans, je sortais mon dictionnaire d'anglais et je traduisais les paroles. Je les ai d'ailleurs encore dans mes vinyles. Mm-hmm. Bon, c'est de la traduction pourrie à l'époque, mais ça m'a permis d'acquérir beaucoup de vocabulaire et de m'intéresser vraiment à l'anglais. C'est ce qui m'a amené à me déplacer aux États-Unis pour une première fois en 89.
1: Reviens sur ton expérience de tourneur. C'était comment d'être tourneur, de faire tourner des groupes en France, à l'étranger,
2: oui, dans le monde,
1: dans le monde même.
2: Oui.
1: Est-ce que le métier a changé ? Est-ce qu'il s'est transformé du tout au tout ? C'était comment d'être tourneur dans les années 2000 ?
2: Alors, quand je disais à l'époque, au milieu des années 80, fin des années 80, avec mon frère, on a commencé à organiser des concerts sur Valence, des concerts de punk, etc. On était une association, on a créé une association qui s'appelait Rue Tabaga Connexion. Après une dizaine d'années, ou je sais plus, début 2000, on a décidé de devenir un professionnel et devenir tourneur producteur de spectacles. Et c'est d'ailleurs c'est d'ailleurs Mickey 3D qu'on écoutera à la fin de l'émission, qui nous a fait grandir et qu'on a fait grandir nous aussi. Faire tourner les artistes, c'est des choix, et puis prendre des risques, prendre son téléphone, défendre l'artiste à des directeurs de festival ou des directeurs de salle, trouver quelqu'un qui va s'occuper de la promo, monter les tournées, voilà.
1: D'accord. Un métier en soi, hein.
2: C'est un métier, oui, très très prenant, très enrichissant aussi. Bon, après, il y a des bons et des côtés mauvais dans tous les comme dans tous les métiers.
1: Oui. 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Nous sommes aujourd'hui avec Xavier qui nous fait partager 10 musiques, les 10 musiques qu'il emporterait dans son abri anti-atomique.

La septième musique n'est pas dans ta liste, c'est celle que je t'offre. C'est un défi de te surprendre. Ceux-ci sont peu connus de ce côté de l'Atlantique. Un extrait de l'album Stay Positive de 2008, c'est The Old Steady.

0: The Old Steady, Constructive Summer, c'est une grosse cylindrée américaine qui vient de Brooklyn, New York. The Old Steady, c'est le groupe de Craig Finn. Le titre, c'est Constructive Summer, une chanson qui évoque la saison de la liberté et des copains. Ils nous disent, on va construire quelque chose cet été, dresser une aisselle géante avec amour, confiance, amis et marteau.
1: Wow.
0: Xavier, un été constructif, c'est quoi pour toi? C'est prendre un repos bien mérité ou reprendre la route des festivals?
1: Alors, un été constructif aujourd'hui, pour moi, c'est me reposer et me faire un ou deux festivals uniquement. Parce qu'à l'époque où j'étais tourneur, effectivement, je suis allé je sais pas combien de fois aux Eurockéennes, aux Vieilles Charrues, des festivals, machin. Je veux pas cracher dans la soupe, mais au bout d'un moment, ça devient une routine. C'est vrai que quand tu suis un groupe en tournée, tu connais le show par cœur, tu attends dans les loges que ça se passe. Mais voilà, je veux pas faire le blasé en disant ça, mais aujourd'hui, oui, pour moi, un été reposant, c'est de faire un voire deux festivals grand maximum et en touriste, surtout pas y travailler.
0: The Old Steady.

0: Alors cette chanson de New Yorkais, c'est aussi un prétexte pour que tu nous parles de New York ?
1: Oui, avec plaisir. Alors là, donc après ma première année aux États-Unis, j'ai fait un peu d'études d'anglais à Lyon parce que j'étais toujours passionné par l'anglais. Malheureusement, je me suis mal orienté. C'était pour devenir prof et c'était pas du tout ma vocation. Moi, j'étais plus dans un anglais business. Donc en 95, j'ai fait tout ce que je pouvais pour retourner aux États-Unis et il y avait un Français qui travaillait chez Warner Chappell, l'éditeur à New York. Et j'ai appelé quasiment tous les jours pendant un mois, la nuit, parce qu'avec le décalage horaire, et je disais prenez-moi en stage. Au bout d'un moment, le gars, il a craqué.
0: Le harcèlement, ça marche.
1: Voilà, il m'a pris en stage, qui était non rémunéré. Hein. D'ailleurs, j'ai malheureusement dû vendre mes disques pour payer le voyage. Et après, je bossais la nuit dans un restaurant new-yorkais pour faire la plonge avec des Mexicains.
0: ça apprend le terrain new-yorkais. Quand on travaille chez Warner, on s'occupe des disques, on s'occupe des groupes, on s'occupe des concerts.
1: Alors, moi, j'étais seulement un stagiaire français, d'autant plus. Non, je m'occupais de rencontrer des gens, d'organiser ces rendez-vous. Mais surtout, moi, ce que ça m'a permis, c'est que je pouvais aller à tous les concerts que je voulais. J'étais invité de partout, donc je m'en faisais trois par soir. J'ouvrais le Village Voice et chaque soir. Et en fait, j'en ai profité à fond pendant 7-8 mois à peu près. J'ai fait tout ce que je pouvais comme concert.
0: Un souvenir marquant de cette période, un concert que tu n'oublies pas?
1: Ah, il y en a plusieurs. Il y a des concerts dans les squats de la cité ABC. Là, c'était un squat qui s'appelait ABC No Rio. Il y a les concerts sur la 14th Street, d'avoir rencontré Joey Ramone. Des concerts, d'avoir vu Tom Petty au Madison Square Garden. The Roots, dans un vieux club hip-hop tout pourri de l'East Village. Non, plein de choses. Je suis ravi.
0: The Old Steady, c'était Constructive Summer, le choix que j'ai proposé à Xavier pour agrémenter sa liste, que nous continuons avec son huitième choix.

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1: Hard Times, c'est Kristen Kingfish Ingram. Alors, est-ce que c'est la version que tu attendais? Est-ce que c'est bien? Je vois que tu tiques.
2: Oui, mais c'est pas grave.
1: Tu fais des bons choix, tu me fais découvrir des choses, c'est parfait. Ok, c'est un extrait de l'album Kingfish, le premier, publié en 2019. C'est le jeune Kingfish, il n'a que 20 ans. Et avec lui vient tout le blues du Delta, celui de Chicago, depuis qu'il tient une guitare. Et pas seulement, hein, il ne joue pas seulement le blues, puisque il a pris la délicieuse habitude de jouer Purple Rain en public. Nous l'avions vu, je dis nous parce que il y a quelques années, dans une de ses premières prestations européennes, je t'avais repéré dans le public ce soir-là. Tu étais au concert de Kristen Kingfish Ingram et c'était à Jazz à Vienne, je crois.
2: Oui, complètement. Malheureusement, il n'a pas pu jouer aussi longtemps qu'il le voulait. Les groupes d'avant ont un peu traîné.
1: Je m'en souviens. La chanson s'appelle Hard Times, ce qui est un bon résumé, non, pour le blues?
2: Oui, pour reprendre un peu le fil de mon histoire, du punk au heavy metal, après au hip-hop un peu engagé, avec les années, je me suis redécouvert le blues. D'ailleurs, aujourd'hui, je redécouvre le jazz, je suis très content. Et donc, encore une fois, moi j'aime le blues avec des tripes, quoi, pas des trucs formatés, machin. Et Kristen Ingram, il est, comme tu le disais, il a à peine 20 ans et il a tout compris. Il vient d'un petit bled du Mississippi. Et comme il le dit dans ses textes, hein, pour se sortir de la pauvreté et du crime, il lui restait que sa guitare et sa voix. Donc c'est vraiment le futur du blues, le futur B.B. King. Moi je crois fortement en lui.
1: Il est d'ailleurs reconnu par ses aînés. Mm-hmm. Kingfish joue, d'ailleurs ici c'est son premier album, mais il joue déjà avec Keb Mo, c'est lui qui joue la guitare avec résonateur. Il joue ce shuffle bien tranquille, qui est sans âge, et on est sur une ambiance de soir au bord du Mississippi.

0: Bon, j'espère que cette fois-ci je tiens la bonne version, parce qu'il y a plusieurs versions de Hello Carol, la chanson des Gladiators. J'ai choisi celle qui me paraissait la plus authentique. Elle a été enregistrée pour le label Studio One.
1: Tu as bien fait.
0: C'est quasiment le premier titre enregistré par les Gladiators. On est en 1968. Bon, j'avais aussi la version de 76 qui est plus rapide avec de l'harmonica si tu préfères, mais voici Hello Carol en 68.
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0: Xavier, il fallait qu'il y ait du reggae dans ta sélection pour tenir le coup dans la brillerie anti-atomique.
1: Oui, complètement. Comme on a commencé la sélection et l'émission avec des grosses guitares et des grosses voix, j'ai grandi et puis j'écoute d'autres musiques. J'écoute toujours du hardcore, du punk et du heavy metal, heureusement. Et puis aussi par rapport à mon métier que j'ai fait, tourneur pendant 25 ans, puis aujourd'hui tenir un magasin de disques, il faut quand même avoir une palette musicale assez large, on ne s'improvise pas disquaire. Donc j'avoue mon amour du reggae, les Gladiators qu'on avait fait venir à la Vault quand on faisait des concerts de reggae là-bas.
0: D'accord, ça date de quelle époque ?
1: Mi-90 à peu près.
0: Pas mal. Là, c'est donc le premier essai de. Ils sont très en avance, les Gladiators, sur leur temps. Je trouve qu'ils font déjà un reggae qui est très, très propre, un peu influencé par la musique américaine qu'on réussit à entendre en Jamaïque, les stations
1: de Rhythm and Blues.
0: Ouais, les Rhythm and Blues. Et là, Hello Carol, c'est une histoire d'amour impossible et de larmes sur l'oreiller.
1: Oui, une très belle chanson d'amour.
0: Nul des prophètes en son pays, Hello Carol atteindra la 7e place des charts de Jamaïque, ce qui est une belle performance. Mais c'est un hit qui restera unique, mais qui leur ouvrira quand même les portes de l'international, puisqu'il demeure aujourd'hui relativement inconnu en Jamaïque. Mais comme tu l'as dit, ils ont foulé la terre de l'Europe pour planter le drapeau du reggae.

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Nous sommes aujourd'hui avec Xavier qui nous a fait partager et qui nous fait encore partager les 10 musiques qu'il emporterait dans son abri anti-atomique.

0: Un retour au gros son, c'est un groupe de Californiens de Los Angeles apparu en 1982 autour du dénommé Fat Mike.
1: Gros Michel.
0: Comme leur nom l'indique, ils sont directs, sans fioritures. Ils répondent magistralement à la question « Peut-on être punk et drôle ?» Et la réponse est
1: oui.
0: La réponse est oui.

0: Ici, nous sommes en 1994. L'album s'appelle Punk in Drublic, qui est évidemment une contrepétrie de Drunk in Public. On peut faire des contrepétries en anglais aussi. Hein, c'est tout
1: beau.
0: Et NoFX, NoFX atteint avec cet opus le sommet qualitatif de sa carrière. Ils vont être bientôt doublés par la file de gauche par Green Day et Offspring. Mais pourquoi NoFX et pourquoi l'Ineoneum?
1: NoFX, c'est comme je disais tout à l'heure que j'aimais beaucoup la musique avec des tripes, que ça soit dans le blues, le reggae ou d'autres. Dans tout ce qui est punk rock, je préfère les musiques drôles, chaleureuses que les musiques froides et dépressives. Donc voilà pourquoi NoFX. Après aussi parce que j'ai eu fait du skateboard et que c'était la musique parfaite pour monter sur un skate. Et puis c'est toute cette scène hardcore positive qui a démarré avec les Bad Brains, des Blacks de Washington, et puis perpétuée par NoFX. Donc voilà, le côté positif dans la vie.
0: Dans l'Ineoneum, Fat Mike parle d'un mode de vie simple, presque minimaliste, en opposition au matérialisme ambiant. Il décrit un quotidien sans luxe, où on trouve un certain confort dans la pauvreté et l'instabilité. Il montre que l'identité ne se construit pas autour de ce qu'on possède, mais autour de ce qu'on vit, même si c'est chaotique. Et ça peut être chaotique pour eux. Est-ce qu'il faut préférer une vie simple autour de sa passion, même si la vie simple peut être chaotique ?
1: Oui, je pense oui. Et d'ailleurs, pour l'anecdote, comme tout à l'heure avec la souris déglinguée, NoFX, c'est un groupe que j'écoutais adolescent et pour lesquels j'ai fait toutes les dates françaises. C'est moi qui m'occupais de leurs dates françaises pendant presque 10 ans. Donc, on a fait le Bataclan, on a fait des festivals. Donc, c'était moi leur tourneur, leur agent français, en fait.
0: Donc, t'as pu les côtoyer de près.
1: Ah, mais bien sûr, je connais plein de choses sur eux.
0: tu peux nous en livrer quelques-unes.
1: Oui. Alors, Fat Mike, le leader du groupe, une fois, on était en tournée. D'ailleurs, c'était au Bataclan. Alors, une anecdote, c'est l'un des... On parlait du métier, mais c'est le seul groupe en 20 ans de carrière qui m'a payé à manger dans un bon resto. Ah. Tous les autres artistes, c'était sous-entendu que c'était le producteur qui payait à manger. Donc voilà, bravo. Donc déjà, je retiens ça. C'est vraiment c'est des gens très sympas. Et la deuxième anecdote, c'est que donc ils faisaient cette tournée. Et je lui dis, mais pourquoi vous revenez en Europe faire 15 dates Et il me dit, bah, c'était juste après les subprimes et elle est fait, le Mexicain du groupe avait acheté 3 maisons, dont la sienne et puis 2 autres qui pensaient louer. Et en fait, avec la crise des subprimes, il a tout perdu. Donc ses potes du groupe ont fait la tournée européenne juste pour qu'il se renfloue et ne soit pas expulsé de sa maison. Quoi.
0: Une bonne raison de venir en Europe faire des concerts. Dans les paroles de l'Ineoneum, Fat Mike mentionne son chien Bob qui urine sur le lino, et puis un détecteur de métaux avec lequel il cherche des trésors sur la plage, même quand il ne trouvait que des capsules de bouteilles. Fat Mike, il a décidément le sens des images qui fonctionnent bien.
1: Non, c'est un artiste plein, un mec sympa. Après, bon, bah voilà, tout le monde critique parce qu'il est devenu riche grâce au punk rock, mais bon, il n'y a que le travail qui paye.
0: C'était NoFX, l'Ineoneum, 1994, un souvenir de Xavier. Et juste avant l'ultime, la 10e sélection de Xavier, la voici.
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0: plus.
1: Bon, Xavier, c'est Mickey 3D, tu en as déjà parlé, tu les as fait tourner et pas qu'en bourrique.
2: Non. Quand avec mon frère Bertrand, on a commencé à monter notre boîte de prod, un jour il me dit, tiens, j'ai reçu une cassette de ce groupe de Montbrison. Il faut savoir qu'on est aussi originaire de la Loire et de Montbrison particulièrement. Tout ce qui est stéphanois, on adore. Et donc on est allé voir ce groupe qui jouait dans une pizzeria et on a dit, ça va être le premier groupe qu'on va signer sur notre catalogue. Et depuis, donc moi j'ai été le tourneur exclusif de Mickey 3D pendant toutes ces années. J'ai arrêté en 2018 hein, ce métier de tourneur. Et mon frère est toujours le manager de Michael Furnon.
1: J'ai hésité entre la version studio et la version devant le public de Saint-Etienne. Alors j'ai lancé la version studio. Tu l'as dit, le groupe a vu le jour à Montbrison. Il existe depuis 1996. Et Mickey, c'est Michael Furnon, un auteur qui offrira bientôt à Indochine un succès en or.
2: Carrément, il les a carrément remis sur la place. J'ai une anecdote là-dessus.
1: Ah, je prends.
2: Vraiment, tu veux ?
1: Oui, bien sûr.
2: On ne l'a dit pas à tout le monde, mais bon, maintenant, il y a prescription. Je ne sais pas, il n'y a rien de... En fait, quand Indochine a décidé de revenir sur scène, c'était malheureusement pour eux, c'était page blanche. Impossible d'écrire, ils ne savaient pas quoi faire, Donc, Nicolas Sirkis a demandé à son entourage, trouvez-moi des auteurs-compositeurs contemporains qu'on voit en poupe. Et donc, ils ont appelé mon frère, qui est manager de Mickey 3D, en lui disant, voilà, il y a Indochine qui cherche des chansons, est-ce qu'il pourrait écrire une chanson pour Indochine ? Et Mickey le fait, il envoie une bande avec deux titres. Le titre qu'il a créé, c'était une chanson en hommage au frère de Nicolas Sirkis, le guitariste là, qui est décédé. Et il a glissé une deuxième derrière. Le gars d'Indochine reçoit les titres, il adore, il rappelle Mickey, il lui dit vraiment les titres la chanson sur mon frère, c'était vraiment magnifique ce que tu as fait, je veux te remercier mille fois, mais c'est trop personnel, si un jour quelqu'un doit faire une chanson sur mon frère, ça doit être moi. Mm-hmm. Mais pour te remercier, on va te prendre l'autre titre que tu as glissé qui s'appelle J'ai demandé à la lune.
1: Okay,
2: et ça a remis Indochine sur le fil et ça a amené des dollars à Mickey aussi, puisqu'il est auteur-compositeur.
1: Absolument, c'est Mickey 3D, c'est souvent un peu noir, un peu pessimiste,
2: oui.
1: un peu cynique.
2: On est toujours dans le domaine de la classe ouvrière Saint-Etienne, pour l'Isère.
1: Mais Mickey Furnon a cet esprit un peu noir, ou il le fait seulement ressentir dans ses chansons ?
2: Non, il le fait vraiment, parce que quand il a eu toutes ses victoires de la musique, on est allé au Zénith, qu'il avait fallu mettre des costumes pour recevoir les victoires de la musique pour le titre Respire, meilleur album, meilleur titre, meilleur clip, etc. Alors il y a eu toutes les propositions qui sont arrivées, les télés, les Zéniths et tout, il a tout refusé, il est retourné dans la Loire, il a dit je veux plus voir personne pendant 6 mois.
1: Il est un peu noir, souvent un peu noir, sauf quand il chante un certain Johnny Rep et l'épopée des Verts.
2: Voilà, c'est ce qui le rend joyeux, c'est d'ailleurs ce qui rend joyeux toute la ville de Saint-Étienne et alentour.
1: Je vois qu'il, au début des années 80, au début des années 2000 plutôt, Mickey 3D va écumer les salles de la région de Saint-Etienne. C'est là que tu l'as vu ?
2: Oui, c'est. Là, c'était déjà lancé, mais plus ou moins. Après, on a eu, c'est vrai, le groupe Louise Attaque qui était en plein boom de Viens, je t'emmène au vent, je crois, qui nous a proposé, qui m'ont appelé en me disant on aimerait bien prendre ce groupe en première partie de notre tournée. Et c'est ce qui a lancé Mickey 3D, qui leur a fait un succès après.
1: C'était là.
2: Oui, un jour je serai là, on finira tous comme ça.
1: Mickey 3D sur l'album La Trêve plutôt que sur l'album Live à Saint-Étienne. Mickey 3D.
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1: Et c'est avec Mickey 3D que s'achève la sélection des musiques que Xavier conserverait dans son abri anti-atomique. Je te remercie, Xavier, d'avoir préparé ces chansons, nous les avoir données à écouter, comme les jalons de ta vie pleine de musique.
2: Oui, c'est au-delà de chansons, c'est aussi des souvenirs, surtout. Chaque titre correspond à des souvenirs, en fait.
1: Nous retrouvons Xavier dans son magasin de la Place de la Pierre à Valence, avec encore plus de musique à nous faire découvrir. C'était 10 musiques pour Un abri anti-atomique, l'émission d'interview musicale de Radio BLV. 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
1: 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Chères auditrices et chers auditeurs de Radio d'ici, bonjour. C'est Correspondance, l'émission produite par Radio d'ici. Nous sommes avec Morgan à la régie, en direct du studio de la radio d'ici à Saint-Julien-Molin-Molette. Alors, pour ce mois de mars, le mois du printemps, nous allons voir la vie à travers les yeux, les cœurs, les courriers de deux enfants de 12 ans. Ce livre, je l'ai trouvé par hasard dans une bibliothèque de Lyon. Je l'ai lu et comme je l'ai trouvé très fin, très sensible, eh bien, je vous le transmets en espérant qu'il vous plaira autant que moi. Il commence par ces mots de Jacques Brel.

Alors, ce livre s'appelle Mon cher correspondant. C'est une correspondance entre une petite fille, enfin, de 12 ans, Clara, qui vit en France, avec son correspondant libanais qui s'appelle Elio. Et aussi, nous avons aussi quelques lettres qu'elle écrit à sa grand-mère. Et ça commence par une lettre à sa mamie. Bonneville-sur-Saône, 20 septembre 2017. Chère mamie Rose, depuis que tu m'as offert ce beau papier à lettres pour ma fête, c'est un plaisir pour moi de t'écrire. Avant aussi, hein, ne te fâche pas, mais là c'est top. Le plus chouette, ce sont les jolies enveloppes doublées de papier de soie fuchsia et les feuilles avec mon nom et mon prénom écrits en doré. C'est classe, j'adore. J'espère que tu vas bien. Maman m'a dit que tu avais eu une mauvaise grippe. Prends bien soin de toi surtout. Tu me demandes dans ta dernière lettre que je te raconte comment ça se passe pour moi au collège. Eh bien écoute, pas trop mal, j'ai de bonnes notes, les profs sont gentils, enfin presque tous. La prof d'anglais ne m'aime pas, je ne sais pas pourquoi. Je suis plutôt discrète pourtant, trop selon elle. Non, ma préférée c'est Madame Trolu, la prof de français. Elle a toujours de super idées pour nous éveiller au monde, comme elle dit. Tu sais ce qu'elle nous a proposé ? Correspondre avec la classe de 5e d'un établissement scolaire du Liban. Il paraît qu'ils parlent français. Mamie douce, ne te moque pas de moi. Mais je ne savais même pas où c'était ce pays. Heureusement, Madame Trolu nous l'a montré sur un planisphère. En gros, le Liban, ce n'est pas plus grand qu'un département français. C'est un petit pays situé entre la Syrie, Israël et la Méditerranée. Madame Trolu nous a passé une vidéo. La capitale, c'est Beyrouth. Une grande ville toute blanche au bord de la mer. Les immeubles sont très hauts, mais certains sont un peu cassés par endroits. Le Liban a été le théâtre de guerres violentes avec ses voisins, disait le reportage. Je ne sais pas trop pourquoi. Les explications de la prof n'étaient pas faciles à comprendre. Madame Trolu nous a fait tirer au hasard des messages des élèves de ce collège de Beyrouth. Pas de chance, je suis tombée sur un garçon. J'aurais préféré correspondre avec une fille. Mais quand j'ai voulu changer, Madame Trolu a été catégorique. Le hasard, c'est le hasard. Et boum, il s'appelle Elio. Je dois lui répondre. Je t'ai fait une copie de son email. Tu vas voir, il parle bizarrement. Enfin, je trouve. Bon, Mamie Rose, je te laisse. Il faut que j'aille faire mes devoirs. Gros bisous, Clara. Donc, ce sont des emails. Le premier, il nous vient donc de Elio. Et son adresse, c'est Elio Boss au Liban. Et elle, son adresse, c'est Clara Boss. 5 septembre 2017. À toi, élève du beau pays de France, mon cher correspondant. Je m'appelle Elio, je suis collégien au lycée Khalil Gibran de Beyrouth. Ce prestigieux établissement scolaire accueille des élèves de la maternelle aux classes préparatoires. Pour ma part, je me contente d'être en cinquième. Je suis un garçon de 12 ans, j'habite dans une jolie résidence du quartier d'Arafié. J'ai une sœur aînée prénommée Tania et un petit frère de 8 ans, Paul. Mon père était un entrepreneur qui fait des affaires avec le monde entier. Il se déplace souvent pour ses voyages. Ma mère, elle, se consacre à l'éducation de ses enfants. Quand je serai grand, je prendrai la succession de mon père. C'est pourquoi je travaille d'arrache-pied pour obtenir les meilleurs résultats. Mes loisirs ? Je fais du sport et je viens de m'inscrire au club vidéo du lycée. Voilà, mon très cher ami, mon cœur fait des bonds d'impatience à l'idée de notre correspondance. À toi de me dire qui tu es, ce que tu aimes et tout ce qui pourrait jeter des ponts entre nos deux pays. Elio. Clara. Réponse de Clara. 21 septembre 2017. Hello Elio. Bon, je vais vider mon sac tout de suite. Quand j'ai vu que le tirage au sort m'avait attribué un garçon, j'étais carrément pas contente. Sans doute la même chose que toi. Maintenant que tu découvres qu'on t'a collé une fille de 12 ans comme correspondante. C'est vrai quoi, sans vouloir te vexer? Qu'est-ce que j'allais bien pouvoir raconter à un garçon libanais? Si ça se trouve, tu ne t'intéresses qu'au foot et aux jeux vidéo. Et puis, j'ai remarqué ton adresse email et ça m'a fait rire. Tu es un boss, moi aussi. Et puis, je me suis dit qu'on pourrait peut-être quand même s'entendre après tout. De toute façon, on n'a pas le choix, surtout moi. Au deuxième trimestre, je dois présenter un exposé sur le Liban et écrire un texte assez long sur ce qui m'a étonnée dans nos échanges. Tu vois, je suis obligée de t'exploiter. Alors avoue, pas trop déçue de que ta correspondante soit une fille? Allons-y, puisque c'est la règle du jeu, je me présente. Je m'appelle Clara Dubois, je suis au collège.
dans le nord de la région lyonnaise, près d'une rivière qui s'appelle la Saône. Moi aussi, j'ai une grande sœur, elle s'appelle Juliette. C'est une peste. Heureusement, en ce moment, elle est trop occupée par son amoureux Kevin. Du coup, elle me fiche la paix. Et puis, il y a mon petit frère Mathis. Lui, je l'adore. Il a 7 ans. Mais comment dire, il n'est pas tout à fait comme tous les enfants. Il a un léger handicap, il est sourd. Ce qui fait que toute la famille a appris la langue des signes. Je suis bonne élève, en 6e j'avais les encouragements à la fin de chaque trimestre. Mais je dois l'avouer, mon point faible c'est l'anglais. Je suis nulle. Mon collège est plutôt cool et j'ai 2 grandes copines, Malaika et Louane. Voilà tout ce que je peux dire pour l'instant. Ah oui, au fait. La prof estime qu'on doit être assez libre dans notre correspondance. Elle ne contrôle pas mon orthographe ni mon style, alors pardon pour les fautes si par hasard tu en trouves. Une dernière chose, je dois t'avouer que je suis rousse, du coup ma peau se couvre de taches de son au moindre rayon de soleil. Au début, certains se moquaient de moi au collège à cause de ça, mais comme je n'ai pas très bon caractère, ils ont très vite arrêté. Ciao, à très bientôt, Clara. PS, j'oubliais, mes centres d'intérêt préférés, la lecture et les balades en barque sur la Saône. 26 septembre 2017, chère Clara, j'ai éprouvé un très grand plaisir à lire ton message. Comment peux-tu imaginer que je sois déçue de communiquer avec une jeune fille de France? En garçon bien élevé, je ferai taire ma déception en ce qui concerne ton manque d'intérêt pour le football. Trêve de plaisanterie, correspondre avec toi est un immense honneur pour moi. Sois assurée que je t'aiderai avec plaisir dans tes recherches pour ton exposé. Dis-moi seulement les éléments qui te sont nécessaires. Mais en attendant, j'ai très envie de te raconter la première séance de l'atelier vidéo auquel je me suis inscrite. Je suis enthousiasmée. Coïncidence, cette activité est animée par un jeune réalisateur de Beyrouth qui a fait ses études de cinéma à Lyon. Tout devait m'amener à m'intéresser à ta région. Nous sommes une petite dizaine à fréquenter le club vidéo et je suis le plus jeune. En m'inscrivant, je me voyais déjà partir faire un reportage, caméra à l'épaule. Mais en fait, pas du tout. Le formateur, qui s'appelle Yaël, nous a tout d'abord enseigné quelques éléments de théorie, puis comme nous avons des smartphones assez perfectionnés, il nous a encouragés à nous filmer les uns les autres. C'était amusant. En pièce jointe, tu pourras voir un extrait de mon interview. Ne te moque pas, je fais un peu le malin, c'est normal. J'étais terriblement intimidée. Peux-tu imaginer? J'étais assise sur un tabouret sous les projecteurs et je devais répondre à mes camarades qui jouaient les journalistes. Je te laisse regarder. Tu en sauras ainsi plus sur moi. Cordialement, Elio. Bonneville-sur-Saône, 27 septembre 2017. Mamie Rose chérie. Tu sais, dans ma dernière lettre, je te parlais de mon correspondant libanais. Eh ben dis donc, c'est un drôle de zozo. Il m'a envoyé le lien internet d'une vidéo qu'il a faite avec son club vidéo. C'était rigolo. Imagine-toi un garçon, somme toute banale, la peau brune, des cheveux noirs un peu ondulés, une coupe courte, de grands yeux marron clair presque dorés, et un petit air à la fois malicieux et maladroit. Mais alors, ce qui est trop marrant, c'est sa voix. Il a un accent, mamie, un drôle d'accent. Il roule les R, ou plutôt, c'est comme si ses R étaient des L. C'est joli. Mais alors, ça et son vocabulaire de vieux, ça fait vieux. Pardonne-moi, mamie. Je ne dis pas ça pour toi, hein. Toi, tu es la plus top des tops de mamie. Mais lui, j'étais drôlement déçue quand je l'ai vu jusqu'au moment où il a sorti ce papier de sa poche et qu'il s'est mis à lire avec sérieux une poésie qu'il avait écrite sur un chat dans une poubelle. Je me suis dit que ce garçon, finalement, était un drôle d'oiseau. En tout cas, il a l'air sympa. Bon, bisous, mamie, on m'appelle pour manger, Clara. 28 septembre 2017. Bonjour, Elio. Ah, trop cool, ta présentation vidéo. J'avoue que je ne t'imaginais pas comme ça. Enfin, comment dire? C'est un peu comme si tu étais un garçon de ma classe. Normal, quoi. Sauf ton accent. Je ne dis pas qu'il est pas joli, mais ça fait bizarre. J'avais jamais entendu parler comme ça, c'est air tout douce. C'est étonnant. J'aimerais bien faire une vidéo moi aussi, mais je suis sous-équipée. Pas de smartphone, pas de caméscope et le comble, pas d'ordinateur. Mes parents sont très stricts sur ce sujet. On se contentera de ces courriels que j'envoie depuis le CDI de mon collège. À bientôt donc. Clara. Chère Clara, 28 septembre 2017. Dans ton dernier email, tu notes que j'ai un drôle d'accent.
Moi, je ne me rends pas compte ici, tout le monde parle comme moi. Cela doit venir du fait que même si nous sommes francophones, notre première langue est l'arabe. Mais ce n'est pas l'arabe des pays du Maghreb, de l'Algérie, du Maroc ou de la Tunisie. Dans ces pays, il y a de nombreux dialectes et l'accent est différent du nôtre. Non, l'arabe de chez nous est proche de l'arabe littéraire. C'est la langue de la poésie, comme dit mon grand-père. Yala, c'est une langue plus douce que le miel. Quand j'ai lu que ma façon de prononcer les R te faisait rire, j'ai bien cru que j'allais me fâcher. Et puis je me suis raisonnée. Ma lèche. Ce n'est pas grave. Je suis sûre que si j'avais le plaisir de converser face à face avec toi, je trouverais aussi que tu as un accent comique. Enfin, comme nous n'aurons sûrement jamais l'occasion de bavarder ensemble, cela nous épargnera le fait de nous moquer l'un de l'autre. À l'écrit, nous ne sommes pas différents puisque nous partageons cette belle langue qu'est le français. Alors raconte-moi ta vie là-bas, à Bonneville-sur-Saône. Ce nom est très évocateur. J'imagine des maisons à colombages nichées au bord d'une rivière aux eaux pures. Je n'ai encore jamais eu l'occasion de visiter ton beau pays. Ah oui, je regrette que tu n'aimes pas l'anglais. Sais-tu qu'ici, nous pratiquons tous plus ou moins cette langue. Notre peuple a pour la plupart de la famille à l'étranger. On dit d'ailleurs que dans tous les pays où va un Libanais, il trouve un cousin. C'est pourquoi l'anglais nous permet de nous sentir partout chez nous. Je te quitte en te souhaitant une bonne soirée. À très vite, j'espère. Elio. 29 septembre 2017. Salut Elio, je ne voulais pas te blesser, tu sais, c'est juste marrant d'entendre ta voix. Ça m'a fait plaisir de regarder cette chouette vidéo. J'espère que je ne t'ai pas refroidi et que tu m'en enverras d'autres. Je me suis rendu compte que je ne connaissais rien à ton pays et quand je dis rien, c'est rien de rien de rien. Du coup, je suis allée sur Internet, au CDI, et j'ai trouvé pas mal d'infos sur le Liban. Je sais maintenant que vos ancêtres étaient les Phéniciens, de grands voyageurs qui faisaient du commerce dans tout le bassin méditerranéen. Bon, comme tu vois, je n'en suis encore qu'à l'Antiquité. Ça n'avance pas beaucoup sur la connaissance de ton Liban à toi. Mais comme dit Mamie Rose, il vaut mieux commencer par le commencement. Alors tu me demandes de décrire mon environnement. Comment dire ? J'ai été obligée de vérifier sur le dico ce que voulait dire colombage. Des poutres qui constituent la charpente d'un mur. Eh bien non, dans mon coin ce n'est pas comme ça du tout. Ici les maisons sont belles, grandes, construites en pierre dorée, comme les Grangelières, notre demeure familiale. Elles sont souvent entourées de grands parcs aux cèdres centenaires. Des cèdres du Liban d'ailleurs. Là où j'habite c'est au bord de la rivière. Mais je dois te corriger, la Saône est plutôt jaune à cause de son limon qu'elle transporte dans ses flots. Ou bien verte, c'est bonjour. Notre campagne est assez jolie, vallonnée et couverte de vignobles. Tu le sais peut-être, c'est dans notre région que l'on produit le vin du Beaujolais. D'ailleurs, moi je ne risque pas de l'oublier. En CM2, j'ai fait tout un devoir sur l'agriculture du coin. La grande ville la plus proche, c'est Lyon. On y trouve des musées, deux fleuves et de la bonne nourriture. Enfin, peut-être que tu ne trouverais pas ça si bon si tu es musulman, car la spécialité d'ici, c'est la charcuterie, pâté, saucisson, graton, tu n'y aurais pas droit. T'inquiète, j'aime pas trop ça non plus. Mais j'adore les quenelles et la tarte aux pralines. Autrement, dans mon village, on rouille un peu. Pardon, je veux dire qu'on s'ennuie. Il n'y a pas grand-chose à faire. Heureusement, il y a une bibliothèque. J'y vais tous les mercredis. Je reviens avec 6 livres chaque fois, plus les 2 que je prends au CDI. Ça me fait la semaine. Sans les bouquins, je crois que je mourrais d'ennui. Bon, à suivre. Ça sonne, Clara. 2 octobre 2017. Bonjour, chère Clara. Je veux tout d'abord te détromper sur un élément que tu as évoqué dans ton dernier email. Je ne suis pas musulman. Je suppose que tu as cru cela à cause du mot Yallah, que nous mettons à toutes les sauces et parce que je parle l'arabe. En fait, je suis chrétien maronite. Ma religion est restée fidèle à l'Église catholique, mais avec de petites modifications. Ce qui pourrait t'étonner, c'est que les prières sont en syriaque, une sorte d'araméen. Tu le sais peut-être, l'araméen, c'était la langue du Christ. Pour répondre à la question que tu ne m'as pas posée, Yahallah, c'est le nom de Dieu en arabe. Ici, tout le monde dit cela, quelles que soient ses croyances. Comme vous, peut-être, en français, vous dites « mon Dieu ». Mais nous utilisons aussi une interjection qui se rapproche de « Yallah », que nous plaçons surtout pour dire « bon, allez, on y va », etc. Au Liban, la majorité de la population est musulmane. Je t'avoue que la situation entre les différentes religions est si compliquée que je renonce à te l'expliquer. Toutefois, au quotidien, nous nous entendons plutôt bien. En tout cas, au lycée,
on n'a pas de problème avec ça. Mais raconte-moi un peu plus de ta vie. J'ai l'impression que tu sais déjà beaucoup de choses de moi, alors que moi, pour moi, tu restes un peu flou. Ne pourrions-nous pas trouver le moyen d'arranger un petit appel vidéo ? Réponds-moi vite, Elio. 3 octobre 2017. Salut Elio. Désolée. On ne va pas pouvoir communiquer par Skype. Comme je te l'ai dit, je n'ai pas d'ordinateur perso. J'utilise la connexion du collège CDI. La documentaliste m'adore parce que je suis la meilleure lectrice du club lecture et du coup, elle me permet d'utiliser un ordi quand je suis en récré ou à la place des permanences. En échange, je l'aide à ranger les bouquins. Que veux-tu que je te raconte ici ? Il commence à faire froid. Les feuilles rougissent. Au bord de la rivière, c'est magnifique. Quand j'ai le temps, je prends la barque et je vais me promener le long des Launes. C'est comme ça qu'on appelle les bras morts de la rivière. Si tu voyais comme c'est beau les couleurs de l'automne, les petites écharpes de brume qui caressent l'eau verte et ce silence de la nature. Juste troublé par le bruit de mes rames. Parfois, je croise un canard ou un martin pêcheur ou un vol d'oiseaux migrateurs qui se prépare au grand voyage. C'est magique. Dommage que cela annonce l'hiver. Bref, tu dois trouver mes distractions d'un ennui fatal. Autrement, au collège, j'ai encore eu quelques problèmes avec Madame Verrier, la prof d'anglais. Elle tient absolument à ce que je participe, mais moi, parler anglais devant tout le monde, ça me rend malade de honte. Je suis si nulle. Ah, je ne t'ai pas dit, il y a une nouvelle dans notre classe, une Syrienne. Pour l'instant, elle ne suit pas tous les cours car elle apprend le français dans un dispositif spécial pour les enfants étrangers. Madame Trollu nous a expliqué qu'elle vient d'un pays en guerre et qu'il faut bien accueillir Nour. C'est son prénom, car elle ne connaît personne dans notre village. Plus facile à dire qu'à faire, à la récré, Nour reste dans un coin du préau, à regarder fixement ses baskets, et elle fait non de la tête chaque fois qu'on lui adresse la parole. C'est pas comme ça qu'on va arriver à se faire amis. Bon, allez, je te laisse. Ça sonne. Ciao. 3 octobre 2017. Bonjour, chère Clara. Comme l'automne doit être beau en France. Ici, il fait encore chaud. Et à Beyrouth, nous ne sentons guère les changements de la saison. Une bonne nouvelle. Nos professeurs ont organisé une vidéoconférence entre nos deux établissements. Nous devons poser des questions à tour de rôle. Mais notre professeur de français ne souhaite pas que nos relations soient trop personnalisées. Elle a insisté sur le fait que nous devions nous adresser à l'ensemble de votre classe. C'est pourquoi, pour que je sois sûre de te reconnaître, ce serait gentil de glisser le mot « lumière » dans ta question, ok ? Toi, tu me repéreras vite, je suis celui qui roule l'air. Non, je plaisante. T'ai-je dit que je trouve ta façon de t'exprimer un peu déroutante ? Tu coupes tous les mots, ado, prof, maths, et tu n'utilises presque pas les négations. Ne le prends pas mal, c'est joli, c'est moderne, mais parfois j'ai du mal à te comprendre. Autre chose, je t'envoie la dernière vidéo que j'ai faite au club. Tu connaîtras ainsi ma famille. Sincère salutation, Elio.

Mamie Rose, Bonneville-sur-Saône, le 9 octobre 2017. Mamie, je viens te donner des nouvelles. J'ai une heure de permanence avant mon dernier cours. Ici, tout va bien. Enfin, pas trop mal. Il fait encore beau, du coup c'est plus facile pour nous. On a moins froid. Le matin, quand je pars à l'école, il m'arrive de croiser un castor au bord de la rivière. Une odeur de champignons flotte dans la forêt. D'ailleurs, nous en mangeons tous les soirs. Maman garde le moral. Mais papa, ça dépend des jours. Juliette fait la tête et Mathis a un signe bien à lui pour nous montrer qu'elle est vraiment casse-pied. Mais bon, on essaye de tenir le cap. Heureusement, on a bien profité du joli chèque que tu as envoyé à maman. Maintenant, tout le monde est équipé de bonnes chaussures et de doudounes. L'hiver peut arriver. La mienne est marron, bordée de fourrure fausse sur la capuche. Je l'adore. Avec mes cheveux roux, je suis couleur d'automne. C'est déclaré ma poétesse de mère. Ouais, en tenue de camouflage, elle veut dire. Je déteste ma tignasse rouge. Mais parlons d'autre chose, plus amusant. Je continue à communiquer avec mon correspondant libanais. Tu peux me croire, ce n'est pas facile. Tu sais quoi? Il m'a envoyé une vidéo. J'ai découvert qu'Elio est d'une famille vraiment riche. Si tu voyais sa baraque, autant te dire que ce n'est pas vraiment notre style. Tout en dorure, en pompons et en bibelots précieux. Deux salons, une multitude de chambres, un jardin intérieur en plein centre-ville. Et puis, quand j'ai vu la chambre d'Elio, j'ai failli tomber à la renverse. Il a tout. On ne joue vraiment pas dans la même catégorie. Mais bon, on ne peut pas dire qu'à la maison, on soit les meilleurs placés pour juger. Tout ce que je peux dire, c'est que je ne risque pas de l'inviter chez nous. En plus, ils ont une bonne, pas une femme de ménage occasionnelle, non. Une fille qui vit chez eux tout le temps. Ça m'a énervée de voir que toute sa famille faisait comme si elle n'existait pas, cette bonne, alors qu'elle était là, dans la même pièce qu'eux. J'ai reconnu Elio tout de suite dans la vidéo. Il a l'air vraiment gentil. Comme convenu avec lui, j'ai posé une question avec le mot « lumière ». J'étais pas peu fière de moi quand je me suis lancée. Ah, la lumière de vos emails. On se rend compte que les Libanais aiment beaucoup voyager. Vous pouvez m'en dire plus? Si t'avais vu la surprise de Madame Trolu, les yeux lui sortaient de la tête. Elle n'en revenait pas de me voir utiliser un vocabulaire aussi soutenu. Elio m'a fait un petit signe de reconnaissance. Ça m'a fait plaisir. Comme si c'était un véritable ami. Mais tu sais, alors il s'est passé un truc bizarre à la fin de la rencontre. Je t'ai déjà parlé de Nour, la fille syrienne qui est arrivée dans notre classe un mois après la rentrée. Eh bien, à un moment, elle a interrompu tout le monde en criant des trucs incompréhensibles en arabe. Elle semblait supplier les Libanais. Elle se tordait les mains. Pour finir, elle a éclaté en sanglots. La prof l'a fait sortir. Les Libanais avaient l'air un peu gênés. Nous, on s'est mis à parler tous à la fois. Du coup, Madame Trolu a interrompu la conférence. Baïdja, une copine d'origine tunisienne, m'a dit qu'elle n'avait rien compris à ce que disait Nour, sauf qu'elle répétait un nom et semblait demander si quelqu'un aurait rencontré cette personne. À la récré, Nour a discuté avec la prof d'anglais. Puis, à son habitude, elle s'est réfugiée dans un coin de la cour. Ça me faisait de la peine de la voir comme ça, si triste, avec ses petites tresses bien serrées et son air fragile. J'ai essayé de lui parler, mais mon anglais est tellement pathétique. J'ai demandé à Elio ce qu'elle a raconté. J'attends sa réponse. Bisous, mamie. Ça sonne. Clara. 9 octobre 2017. Elle a dit quoi, Nour? Désolée, je ne peux pas écrire plus. Le CDI ferme. Merci, Clara. 9 octobre 2017. Aïe, Clara. J'ai été ravie de te voir pour de vrai. Comme tu dirais, j'ai tout de suite su que c'était toi, ce regard pétillant de malice, ces cheveux flamboyants. Je t'ai trouvé sensationnel. Dans ta première lettre, tu te décrivais comme une fille rousse, au visage plein de taches de rousseur. Tu disais que les autres se moquaient de toi, mais quel crétin! Hier, j'ai vu en toi le soleil qui illuminait ta classe de cinquième. Mais passons, car je ne suis pas assez poète pour continuer de chanter tes louanges. Tu m'as demandé de traduire ce qu'a dit ta camarade syrienne. Écoute, ce n'était pas très clair, car elle était bouleversée et elle s'exprimait à toute vitesse. Alors, enfin voilà ce que j'ai compris. Elle cherche quelqu'un de sa famille à Beyrouth. Elle a répété plusieurs fois son nom, Zafira Sadad. Zafira Sadad. Malheureusement, elle aura des difficultés à la retrouver. Il y a plus de 2 millions d'habitants dans l'agglomération de Beyrouth. Et je ne sais combien de Syriens. Mais essaye d'avoir un peu plus d'informations. Avec un peu de chance, au plaisir de te lire, Elio.
10 octobre 2017. Salut Elio, merci pour l'info sur Nour. Ça m'a perturbée de la voir si malheureuse. Maintenant, je sais que c'est sa mère qu'elle cherche. La prof d'anglais l'a dit à la prof de maths qui est une copine de la maman de Louane. C'est horrible quand même d'être séparée ainsi de sa famille. Nour vit dans un appartement prêté par la mairie avec sa cousine Nora, qui ne doit pas avoir plus de 20 ans. J'espère qu'elle va retrouver ses parents. Sinon, mon exposé a été avancé au mois de décembre. Ça me met la pression, car je déteste parler en public. Il faut donc que je continue à me documenter sur le Liban. Je voulais te demander un truc. Ne le prends pas mal, hein. Mais ça m'intrigue depuis que j'ai vu la vidéo de ta famille. Vous avez vraiment une bonne à domicile? Elle fait quoi toute la journée? Je croyais que ça n'existait que dans les films. Ça fait bizarre. Elle n'est pas du tout habillée comme une femme de ménage avec une blouse, des gants de caoutchouc et un foulard, ni avec le petit tablier blanc à volant et la coiffe dans les cheveux des séries anglaises. Tu vois ce que je veux dire? C'est peut-être la nounou de ton jeune frère, un peu comme dans La Comtesse de Ségur. Quel est le problème? Tu dois te demander. Bon, laisse tomber. On ne vit pas pareil, c'est clair. Dis-toi que c'est pour mon exposé. Et des bises, Clara. 12 octobre 2017. Salutations, ma chère Clara. C'est vrai, nous avions oublié ton exposé. À quelle date dois-tu le présenter? Cela m'a rappelé qu'il faut que je continue à te décrire notre vie quotidienne. Effectivement, comme dans toute famille libanaise aisée, ma mère emploie une jeune femme qui s'occupe des travaux ménagers. La nôtre est là depuis 2 ou 3 ans, je ne sais plus. Avant, nous en avions une autre qui s'appelait Angela, et encore avant, une autre que j'adorais, Grace. Elle s'occupait bien de moi quand j'étais petit. Je l'ai beaucoup regrettée quand elle est partie. La plupart du temps, ces bonnes sont originaires des Philippines ou parfois d'Éthiopie. C'est une agence qui se charge de nous les présenter. Et quand une s'en va, il y en a une autre qui la remplace. Notre Philippine actuelle s'appelle Amina. Je ne saurais trop te dire quel âge elle a. Elle est discrète. Je me rends compte que je ne connais peu de choses finalement sur elle. Elle est timide et depuis qu'elle est là, j'ai à peine entendu le son de sa voix. Mais toi, tu donnes très peu d'informations sur ce que tu vis en dehors du collège. J'aimerais en savoir plus. Je te souhaite une journée ensoleillée. Elio. 13 octobre 2017. Coucou Elio. Saboum. Merci pour ces infos sur Amina. En France, ce n'est pas courant d'avoir une femme de ménage à domicile, mais bon. Alors, moi, pour te répondre, je vis à la campagne. En pleine campagne, à dire vrai. Et tout au bord de la rivière. Je me réveille au chant des oiseaux. Mais en ce moment, malheureusement, on entend plutôt les chiens qui aboient et les coups de fusil des chasseurs. Je déteste la chasse. Comment peut-on trouver du plaisir à tuer les pauvres animaux si mignons? Hier, j'ai vu un cerf alors que j'allais faire une promenade en barque sur la Saône. C'était tellement beau. J'ai retenu mon souffle pour ne pas l'effrayer. Soyons honnêtes, c'est vrai que les sangliers, eux, n'ont pas l'air très sympas. Ils se déplacent en bande, comme des ados. Papa dit qu'il y en a beaucoup trop, qu'ils dévastent tout. Les agriculteurs sont obligés de clôturer leurs vignes avec un fil électrifié à 30 cm du sol, sinon ces sales bêtes viennent manger les raisins. Et ils ne font pas semblant, ils se mettent chacun dans une rangée et scrunch, scrunch, scrunch. Ils vendangent une vigne en un clin d'œil. Je peux comprendre qu'on soit contraint de limiter leur nombre, mais franchement, je ne capte pas pourquoi les chasseurs se déguisent en kaki pour mitrailler les de pauvres bestiaux qui ne leur ont rien fait. Tu parles d'un sport, c'est dingue. Bon, allez, je bavarde, mais j'ai un méchant contrôle d'anglais demain. Il faut que je révise. À plus, dans les Lotus, Clara. 16 octobre 2017, ma chère amie. J'adore quand tu m'écris. Je me précipite sur mon ordinateur dès que je rentre chez moi pour lire mes emails. J'aime beaucoup ce que tu racontes sur ta vie en pleine campagne. Je t'imagine dans ta belle maison en pierre dorée au bord de l'eau, fulminant contre les battues de sangliers. Ici aussi, nous chassons. Moi non plus, je n'apprécie guère cela. Je t'expliquerai une autre fois. Bon, je suis en grande période de contrôle, je ne peux donc pas rester longtemps en ta compagnie car je dois étudier. Je voulais juste te parler de l'idée que tu m'as inspirée en me questionnant sur notre bonne. C'est curieux comme on ne voit pas ce que l'on a sous le nez. Je n'avais jamais réalisé qu'avoir du personnel de service à domicile n'était pas la chose la plus courante en France. Et je ne m'étais jamais interrogée sur Amina. Alors comme je dois continuer mes mini-reportages pour le club vidéo, cela m'a donné l'envie d'aller l'interviewer. Tu veux regarder? Je t'envoie le lien. N'hésite pas à me dire ce que tu en penses. Et comme tu disais, à plus sur les cactus, Elio. PS, ah j'oubliais, les bonnes Philippines ne parlent pas français, l'entretien est en anglais. Dans mon immense montée, je te l'ai sous-titré.
20 octobre 2017. Coucou Elio. Cool ta vidéo. Mais c'est dur pour cette fille quand même, non? D'être loin de son pays, de sa famille. Enfin bon, ça ne me regarde pas. J'ai oublié de te dire, depuis l'autre jour, pendant notre rencontre vidéo, l'intervention de Nour nous a brassés, nous autres, de la 5e C. Depuis, on essaye d'être gentils avec elle. On a découvert qu'elle n'avait pas grand-chose à se mettre. Du coup, les familles se sont concertées pour récolter quelques vêtements chauds pour elle. Ce n'était pas du luxe, car elle commence à faire frisquer. Moi, je ne sais pas trop quoi lui filer. Je n'ai rien de bien, sauf peut-être mon joli papier à lettres. Mais il est à mon nom. Alors je reste un peu en retrait. Pourtant, elle m'attire, cette fille, avec ses grands yeux pensifs qui ont l'air de regarder loin. Je me suis renseignée sur la guerre qui fait rage dans son pays. C'est dingue. C'est tellement horrible, ces villes dévastées. Les immeubles, on dirait des châteaux de sable éventrés. Et tous ces pauvres gens qui fuient les bombes, les massacres et qui se réfugient chez nous comme des oiseaux blessés. Notre classe a un cœur qui grossit pour réconforter Nour. C'est chouette. On en devient tous meilleurs. Tu penses que tu pourrais te renseigner sur sa famille qui est restée à Beyrouth? Sincère salutation, comme tu dirais toi. Ce soir, c'est les vacances. Clara.

Bonneville-sur-Saône, le 15 novembre 2017. Mamie chérie, je suis un peu triste et je me sens coupable ce soir. Je regrette vraiment que tu habites si loin. Je t'entends déjà me dire que j'ai ma maman pour me consoler, mais en réalité avec elle, je me dispute tout le temps à présent. Elle m'énerve, je ne sais pas pourquoi. De toute façon, avec Juliette qui ne lui parle que par monosyllabes et moi qui lui fais la tête, elle ne s'adresse à nous que pour le strict minimum. Heureusement qu'elle a mon petit frère, mais son handicap ne facilite tout de même pas la communication. Enfin bref, c'est nul comme situation. Pourquoi je te dis ça? Parce qu'en ce moment, j'ai l'impression qu'en termes de communication, justement, c'est zéro. Et le pompon, c'est que je me suis disputée avec Elio. On s'est réconciliés à la fin, mais c'était chaud. À quel sujet? Il n'a absolument pas conscience des conditions de vie de sa bonne. Je pense qu'il a même zappé le fait qu'Amina avait deux garçons aux Philippines, deux enfants qu'elle ne voit pas grandir. En plus, pour lui, c'est normal qu'elle n'ait pas le droit de gérer les sous qu'elle gagne. Et elle semble hyper contrôlée par sa patronne, la mère d'Elio. Pourquoi ça met dans ces états? Bon, tu sais bien, mamie. Depuis que maman fait des ménages chez des gens, elle rentre épuisée. C'est un travail très dur. Alors j'imagine que si elle devait nous quitter en plus et vivre chez des étrangers à des milliers de kilomètres de chez nous, ce serait carrément l'horreur. Et encore ici, comme le reconnaît maman, ses patrons sont si contents d'avoir trouvé une femme de ménage qu'ils la traitent avec beaucoup de considération. Mais comment veux-tu que je dise ça à Elio? Il ne comprendrait pas. Et puis non, ce n'est pas que j'ai honte du travail de maman, mais... Enfin si, j'ai un peu honte. Tu vois pourquoi je ne peux pas raconter tout ça non plus à maman? Quant à papa, il ne montre rien. Mais ça se voit qu'il est malheureux de ne pas trouver de travail. Il passe son temps à chercher et chaque échec le fait plonger un peu plus. C'est pas à lui non plus que je peux me confier. Le pire, c'est qu'Elio... Imagine que nous habitons dans une grande maison de pierre dorée au bord de la rivière. Quand je lui ai décrit notre région, j'ai parlé de la maison de famille en décrivant la propriété des Grangelières. Pas pu m'empêcher de lui en parler, mais je me suis dégonflée. Je n'ai pas dit qu'on avait été obligé de déménager. Il croit donc qu'on y vit encore. Mais le problème, c'est que je ne l'ai pas contredit et maintenant je ne sais plus comment faire. S'il connaissait la vérité, j'en mourrais de honte. Chaque fois qu'il m'envoie des vidéos où il me parle de ses voyages, je vois tout ce qui nous sépare. Je tiens à son amitié. Et je ne sais plus comment me sortir de ces mensonges par omission. Heureusement, il y a peu de risques qu'il s'en rende compte un jour. Il est probable qu'on ne se rencontrera jamais en vrai. Le problème, il faut que je l'avoue, c'est que personne n'est au courant aussi pour les Grangelières dans ma classe. Je n'ai jamais osé raconter nos galères, même à mes meilleurs amis. Je me déteste. Bisous, mamie douce. Clara. 16 novembre 2017. Je voulais m'excuser de m'être énervée l'autre soir, je suis un peu à cran. La vie n'est pas facile à la maison avec l'hiver qui arrive, le froid et... Bref, c'est difficile de t'expliquer. Je ne sais pas pourquoi, je me sens hyper sensible, tout me hérisse, tout me donne envie de pleurer ou de rire. Aux éclats, sans raison. Les profs m'énervent, je m'ennuie à l'école, je ne supporte plus que les garçons se moquent de la couleur de mes cheveux. Heureusement, j'ai mes copines. Mais bon... Ça n'excuse pas de t'avoir engueulé au sujet d'Amina. Tu sais, parfois, j'ai l'impression que nous vivons sur des planètes différentes. Je regarde la télé, je lis des trucs, je vois que les Philippines ont encore été balayées par un ouragan. Et je pense aux enfants d'Amina. Et je pense à Nour fuyant les bombes. Et j'ai envie de foncer dans le lard de tous ceux qui sont indifférents à ces malheurs. Alors, c'est toi qui as pris, j'en suis navrée. J'espère que tu ne m'en veux pas. Je t'embrasse. Clara. 19 novembre 2017. Bien sûr que non, je ne t'en veux pas, voyons. Tu es comme une tempête tropicale qui fait irruption dans ma vie pour balayer mes préjugés. Par exemple, au sujet des Syriens, je n'étais même pas au courant qu'il y avait plus d'un million de réfugiés chez nous. Je ne sais pas si tu te rends compte, Clara. Notre pays est à peine plus grand qu'un département français. Cela fait du monde à accueillir. La guerre est un monstre qui rugit à nos frontières. Et les Libanais la connaissent si intimement qu'ils évitent d'y penser pour ne pas le provoquer. Les camps de réfugiés s'étalent dans la périphérie de nos villes. Et nous, enfants des quartiers tranquilles de Beyrouth, nous n'en avons pas conscience. Alors merci, mon ami, de me tenir éveillée. Ai-je les droits, moi aussi, de te faire la bise, Elio? Alors comme c'est encore long, cette histoire, cette correspondance, je continuerai le mois prochain. Et pour accueillir le soleil, nous allons mettre cette chanson de R, Let the Sunshine In.
Et après, ben, vous allez retrouver bien sûr le podcast de Léa, Sarah et le commissaire. Et en guise de générique, eh bien, je vous proposerai la belle chanson de Jacques Brel qu'on a entendue un petit peu au début. Donc, pour la suite de l'histoire de Clara et Elio, eh bien, ça sera au mois d'avril. En attendant, portez-vous bien et à bientôt.

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4: Aujourd'hui, c'est la suite de l'épisode précédent, celui qui était avant. Mais là, c'est celui d'après.

0: Il est plus difficile pour moi de vous parler de cette seconde partie. D'une part parce que je m'absentais du tournage très souvent et sur de longues périodes car j'étais en tournée. À l'époque, je menais de front ma carrière de comédienne et celle de chanteuse. Et d'autre part, parce que je les aime moins, ces épisodes. Après 2 ans de vie en CTU, en chambre collective, où nous escaladions régulièrement la gouttière des bâtiments non mixtes, où nous logions pour pouvoir passer du bon temps avec nos copains, et vice-versa. Après avoir cruellement manqué d'intimité dans nos chambres à 3 lits simples sans cloison, le seul endroit tranquille pour se retrouver seul à seul, étant le garage et son vieux canapé, plein d'acariens et de taches de gras. Nous avons décidé de louer tous ensemble une grande maison. Et là, pour être honnête, nous sommes un peu retombés dans des intrigues fadasses et sans grande ampleur, centrées autour du quotidien et des amours. Combien de scènes de petits déjeuners dans la grande cuisine jaune? Combien de discussions dans la salle de bain où, invariablement, quelqu'un, souvent José, se retrouvait à l'eau dans la baignoire, tout habillé? Combien de soirées au Nélise, cette boîte de nuit où dansaient mollement et sans conviction la même quinzaine de figurants, dont les différents costumes peinaient à donner l'impression que 1001 personnes venaient là passer une bonne soirée. Non, vraiment, la vie était assez routinière, mais comme on peut l'être aussi dans la vingtaine, quand on touche du doigt la vie d'adulte pour la première fois et qu'on reproduit les attitudes de nos propres parents en pensant que ça vous ouvre les portes du monde normalisé des grandes personnes. Quelle erreur! Au bout de quelques épisodes, je suis partie, quittant définitivement ma petite bande de copains. Enfin, c'est ce que je pensais à l'époque. Je vous raconterai dans ma prochaine lettre que les choses ne se sont pas tout à fait passées comme je l'imaginais. D'ici là, bon visionnage. Nous attendons vos retours avec impatience. Hélène.
1: Jersey, le 3 avril 1854. Très chère Hélène, comme vous êtes dure. Ce deuxième volet est peut-être en effet de moindre envergure. Et ses intrigues ne nous emportent pas dans des torrents d'émotions. Enfin, n'oublions pas l'affaire des diamants volés, qui apporte son lot de péripéties et nous fait découvrir un nouveau personnage, que dis-je, deux nouveaux personnages extraordinaires, qui confèrent à l'œuvre une dimension internationale. Cynthia et Jimmy, la belle Allemande, forte tête et cœur tendre, et le géant suédois, fougueux et loyal. Leur exotisme germano-scandinave apporte un souffle d'air frais. Le reste du temps, nous suivons en effet notre joyeuse compagnie dans des atermoiements sentimentaux un peu répétitifs, je l'admets. J'irais même jusqu'à dire qu'il y a des longueurs. Mais il faut savoir ménager sa monture tout autant que son lecteur, et un peu de répit dans le tumulte de la grande aventure est alors bienvenu. On a ainsi le loisir de contempler la vie, simple et tranquille, de laisser s'écouler en douceur les temps heureux et sans accroc. L'ennui développe l'imagination. Et les personnages nous accompagnent dans notre quotidien. On pense à eux le soir avant que de sombrer dans le sommeil. Une chevelure bouclée croisée au détour d'une rue et c'est Adeline qui nous apparaît. Un air de piano nous renvoie à José. En lisant le journal, quand un entrefilet raconte l'arrestation de trafiquants de pierres précieuses, on sourit en se disant que Jimmy avait visé plus haut avec ses diamants. Bref, on invente finalement à nos amis les aventures qu'on aimerait les voir vivre, là, bien au chaud dans nos esprits. La pauvreté de ce tome est alors comblée par nos pensées les plus folles et les plus romanesques. Et puis, il faut le dire, l'épisode final est un coup de maître en matière de suspense. Cet argent gagné à la loterie, la perspective de voyage, le mystère est à son comble. Où vont-ils aller? Un tour du monde, peut-être? La découverte de territoires inexplorés? Ne me faites pas languir, cher enfant. Envoyez-moi la suite. Avec toute mon amitié, Victor Hugo.
0: Paris, le 15 avril 2025. Monsieur Hugo, si même le miracle de l'amour a trouvé grâce à vos yeux, je pense que vous allez adorer le 3e volet de notre saga. Personnellement, c'est mon préféré. Moi qui avais quitté la série quelques années auparavant, je regardais assidûment les épisodes chez moi. Et c'est ce tome qui m'a donné envie de revenir. Pas qu'à moi d'ailleurs. Johanna a réintégré la bande dès la première saison. Christian et moi en 4e saison. J'ai beaucoup aimé le parcours de mon personnage dans cette série. Après des années d'absence, Hélène réapparaissait seule à la barre de son voilier. Elle venait de perdre l'homme qui partageait sa vie et avait décidé de quitter l'Australie. Comme tous les autres personnages, comme un aimant, elle se retrouvait à accoster sur Love Island, avec, au fond d'elle, le désir secret de retrouver Nicolas, qu'elle aimait toujours. À son arrivée, elle est partagée entre la joie immense de revoir tous ses amis et la déception de découvrir que Nicolas vit désormais avec Jeanne, une vendeuse de coquillages. Elle accepte malgré tout d'intégrer l'entreprise de ses amis

0: de devenir le troisième skipper du bateau, le Miracle, qui propose des croisières de luxe, sur mesure, aux riches touristes de passage. Elle travaille avec Nicolas, qu'elle aime en secret, et José, qui l'aime, elle, en secret. Un jour, par mauvais temps, la baume la percute et elle tombe à l'eau. Ses amis auront beau tout tenter, elle restera introuvable. José, fou d'inquiétude, dira même l'une des plus belles phrases de toute la saga, en montant dans son zodiaque pour sonder une énième fois les flots. « Hélène, je te retrouverai, et si je ne te retrouve pas, je te rejoindrai. » Il ne fera ni l'un, ni l'autre. Hélène sera finalement retrouvée au large de Caracas, amnésique et perdue. Elle ne sait plus ni où elle est, ni d'où elle vient. Seul un prénom reste gravé dans sa mémoire. Nicolas. Mais je ne veux pas vous gâcher tout le suspense. Je vous laisse découvrir par vous-même nos aventures. Là, on passe à la vitesse supérieure. Il y a 5 saisons. Les épisodes durent 1 heure. Je pense que cela va vous prendre un peu de temps de tout visionner. J'espère ne pas vous ennuyer avec tout ça. Les 2 caisses de DVD n'arriveront à Jersey que par le prochain ferry. Merci encore de nous regarder, amicalement. Hélène.
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3: Moi, dans la vie, c'est simple. J'aime 3 choses. La justice, la mode et la bière. Alors j'ai enfin réalisé mon rêve et j'ai créé la Robo Lager. C'est une IPA.
4: Père Cop, j'ai su que vous aviez été très satisfait de votre nouveau outfit. Tant mieux pour vous. Pour ma part, je vous trouve bien chochotte. Gna gna gna, j'ai trop chaud, gna gna gna, c'est rigide. Moi, par exemple, je vous envoie cette carte depuis Athènes, où il fait 42 degrés. Pensez-vous pour autant que j'ai enlevé mon costume extra slim et mon col dur montant ? Certainement pas. Passez un bel été dans votre pyjama de bébé. Ridicule. Karl Lagerfeld.
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1: Bonjour à toutes et à tous, bonjour à chacun chacune. Vous écoutez Radio BLV, bienvenue dans Joyeux Bazar, la deuxième édition spéciale Jeune Pousse. Joyeux Bazar, c'est le cabinet de curiosité vivante avec aujourd'hui Héloïse au micro et Ilan à la technique. Bonjour Ilan.
2: Bonjour Héloïse.
1: C'est parti. Aujourd'hui, Joyeux Bazar vous emmène à la découverte du handisport. Vous avez d'ailleurs peut-être déjà aperçu l'information sur les panneaux d'affichage un peu partout en ville. Du mercredi 13 mai au samedi 16 mai se dérouleront les 27e Jeux Nationaux de l'Avenir Handisport, plus communément appelés les JNAH. À cette occasion, nous aurons le plaisir de recevoir Jean-Michel Westlink, président du comité handisport de la Drôme, organisateur de l'événement. Dans une deuxième partie, nous écouterons également Johan Bolo et Gabriel Boutran, tous deux faisant partie de l'association OZO, une extension du festival Vice Versa. Et enfin, Ilan nous donnera ses idées sorties de la semaine. Mais tout d'abord, pour vous donner du contexte pour cette première partie, les JNAH, c'est le plus grand rassemblement national de jeunes sportifs en situation de handicap en France. Plus de 500 jeunes âgés de 8 à 17 ans venus de toute la France se réuniront pour s'affronter dans 14 disciplines qui sont inspirées des Jeux paralympiques. Athlétisme, natation, escrime, basket, fauteuil 3v3 et bien d'autres. En parallèle, plusieurs animations et activités de découverte seront également proposées au public et aux participants. Au-delà de la compétition, entre les 25 équipes, l'événement met surtout en avant le dépassement de soi, la cohésion et l'inclusion des jeunes. Et pour marquer cette édition, la championne paralympique Cécile Hernandez, sacrée en snowboard cross aux Jeux de Milan-Cortina 2026, sera également présente. Tout de suite, la musique qui fait bouger avec Ilan et on se retrouve juste après pour en savoir un peu plus.
2: Storm 2 de Younglin et Generation est un morceau sorti le 24 avril dans le double single Storm. Younglin est un artiste entre le cloud rock et pop pour faire bref, et est très talentueux, je vous laisse l'écouter.

0: je vous l'ai dit tout à l'heure, à l'occasion des 27e Jeux Nationaux de l'Avenir Handisport, qui auront lieu du 13 au 16 mai, nous avons le plaisir d'avoir avec nous Jean-Michel Vestelinck, président du comité Handisport de la Drôme. Bonjour Jean-Michel.
1: Bonjour à vous, bonjour à tous.
0: Pouvez-vous tout d'abord nous présenter ces 27e Jeux Nationaux de l'Avenir Handisport? Qu'est-ce qui rend ce rendez-vous si particulier?
1: Alors, ce qui rend ce rendez-vous, c'est le plus grand événement pour les jeunes handisport en France. Il regroupe près de 500 jeunes venus de toute la France et des Outre-mer. On a La Réunion, la Martinique, Tahiti, qui fait sa première participation. Et l'idée, c'est aussi de leur proposer 14 activités de compétition pendant laquelle ils vont essayer donc de se dépasser, et des activités découvertes, et tout ça dans une ambiance conviviale, avec des moments de fête, avec une cérémonie d'ouverture, une cérémonie de clôture. Enfin, on a une configuration qui ressemble à celle des Jeux Paralympiques.
0: Et dans les activités découvertes, vous proposez quoi?
1: Alors, les principales activités, il y a la plongée. Donc oui. Ça, c'est important, et d'ailleurs, qui fait toujours l'unanimité. On a énormément de jeunes, on a le comité de plongée avec des clubs locaux.
0: Ça se fait où, justement, je me demandais?
1: À la piscine. Okay. À la piscine, en même temps qu'en parallèle des activités de natation, le vendredi, et le samedi matin, donc pareil, découverte et activité de plongée. On a une activité, alors on va avoir d'initiation golf, avec un système gonflable, ouvert à tous. On va avoir...
0: un système gonflable, c'est-à-dire?
1: Une bulle gonflable qui permet de jouer, de taper la balle de golf et donc ouverte aux personnes en fauteuil, aux personnes debout, etc. Le comité de golf est aussi très investi dans l'handisport. Et puis on a une activité particulière, c'est le pump track. Donc c'est le freestyle dans les skateparks qui se fait en fauteuil. Donc on a une troupe qui vient exprès, qui va faire des démonstrations et qui va faire de l'initiation avec les jeunes dans le pump track qui est à côté du palais des congrès.
0: Génial. Et alors, au-delà de la compétition, quels sont un petit peu les principaux messages que vous allez transmettre à travers ces jeux?
1: Alors, plein de messages, bien entendu. Alors, c'est sûr que déjà, le sport, c'est accessible à tous. Parce que dans les disciplines, on aura toutes les franges de population, toutes les déficiences sont représentées. Des personnes en fauteuil électrique, on a la boccia, la fameuse pratique avec des rampes qu'on a pu suivre aux Jeux Paralympiques. On a du goalball pour les déficients visuels. Dans les activités traditionnelles, on a des catégories pour les sourds, les déficients visuels et les personnes en handicap moteur. Donc l'idée, c'est, quelle que soit votre déficience, vous pouvez trouver une activité qui vous correspond, qui vous fasse plaisir, parce que le plaisir, c'est quand même le moteur du sport.
0: Bien sûr.
1: Et puis, c'est le premier message qu'on veut faire passer. Et le deuxième, c'est vis-à-vis du grand public. Il faut changer son regard, parce qu'une personne en situation de handicap n'est pas une personne en situation d'infériorité. C'est une personne différente, avec des particularités. Mais déjà, nous-mêmes, on a des particularités, donc on est tous différents. Et c'est aussi une ouverture vers la tolérance et la communication, c'est important.
0: C'est très important. Et c'est bien le comité départemental handisport de la Drôme qui organise ces jeux cette année. Vous êtes le président et depuis bientôt 2 ans, je crois. Quel est votre rôle dans l'organisation d'un événement comme celui-ci?
1: Vous savez, un président ne fait pas grand-chose.
0: je ne pense pas.
1: Non, le rôle, c'est aussi un rôle de coordination. Alors, j'ai plus un rôle aussi au niveau de la pratique sportive, de la commission sportive que je chapeaute. Aussi, pourquoi? Parce que dans mon métier, je travaillais pour le ministère des Sports à la Fédération d'e-sport. Et c'était mon rôle que d'animer, d'organiser la pratique sportive. Donc, évidemment, naturellement, je me suis plus intéressé à cette commission. Mais il y a plein de thématiques et j'essaie de coordonner avec d'autres personnes. Bien sûr, on a un comité d'organisation et on a énormément de bénévoles qui sont là. Donc je fais corps avec eux.
0: Génial. Et voilà. Et alors, quel est votre parcours et surtout comment ça vous est venu l'envie de vous impliquer dans le handisport?
1: Alors, tout à fait par hasard. En fait, j'étais kiné. J'ai été kiné et quand je suis sorti avec mon diplôme dans le Nord, j'étais issu de l'école de Lille, et j'ai failli m'installer en libéral, et puis en fait il y a une offre d'emploi dans un nouveau centre spécialisé pour enfants en situation de handicap moteur qui m'a été proposé, avec un profil intéressant parce que c'était à la fois kiné, rééducation, mais également développement du sport. Donc, étant ancien sportif,
0: ça m'a intéressé. Vous étiez dirigé par ça, oui.
1: Voilà, ça m'a attiré. Et puis, de fil en aiguille, j'ai mis le pied dans l'handisport, puis la main, puis le corps. Et je me suis complètement investi.
0: Et votre âme, après.
1: Et mon âme, qui est toujours dans l'handisport, d'ailleurs.
0: Et alors, pour certains jeunes, pardon, c'est une première expérience en compétition nationale. Qu'est-ce que ça peut leur apporter humainement et aussi sportivement?
1: Alors, première, oui, vous avez raison d'insister sur la compétition nationale parce qu'il y a eu des sélections avant, il y a eu des jeux régionaux de l'avenir pour que les jeunes puissent. Voilà, c'est une sélection qui va se présenter sur la population qu'on accueille. Donc, quel peut être l'objectif indirect? Déjà, bon, ce qui se passe, ils vont rencontrer des jeunes de toute la France, mais c'est aussi un tremplin, une détection pour la fédération, pour les futurs sportifs qui deviendront haut niveau, voire membres de l'équipe de France et représentants de la nation.
0: Ouais, parce qu'ils sont encore jeunes, ils ont encore toute leur vie devant eux, là, pour l'instant. Donc, c'est sûr que ça peut être un levier.
1: Oui, mais comme la valeur n'attend pas le nombre des années, on dit toujours, entre 8 et 17 ans. Voilà, maintenant, il faut savoir qu'une carrière de haut niveau commence très jeune.
0: Ouais.
1: C'est une pratique, et si on regarde tous les sportifs de haut niveau, quels qu'ils soient, valides ou handicapés, ils ont 10, 12 ans de pratique derrière, etc. Et d'avoir des jeunes de 8, 9, 10, voire autour de cet âge-là, c'est pas anormal, j'allais dire, et peut-être que ça va déclencher des passions. Et
0: bien sûr,
1: voilà.
0: Ouais, c'est le but. Et alors, on parle pendant ces jeux de 14 disciplines au programme, mais aussi des sports de découverte. Comment est-ce que les jeunes y choisissent leur discipline?
1: Alors d'abord, la priorité à la compétition, c'est quand même au départ, c'est un événement compétitif. Donc ils vont choisir par jour, suivant le programme, ils vont choisir une activité. Et puis dans leur temps libre, par exemple, on a la course d'orientation, voilà, qui va finir en tout début d'après-midi. Donc ils auront tout l'après-midi libre et ils vont pouvoir pratiquer et découvrir d'autres choses.
0: Ouais. Et alors le format, il s'inspire aussi des Jeux paralympiques et aussi il y a la championne paralympique, donc Cécile Hernandez, qui sera présente. Qu'est-ce que vous pensez que ça va représenter pour les jeunes? Est-ce que ça va jouer un rôle dans leur motivation?
1: Ah, j'en suis persuadé. Enfin, bon, en plus, les Jeux sont pas très loin, les Jeux de Milan Cortina. Elle était porte-drapeau de la délégation française. Donc, on l'avait déjà identifié, je pense. Et puis, sa médaille d'or, je veux dire, voilà.
0: C'est un exemple.
1: Et voilà. Donc, je sais pertinemment qu'il y a des jeunes vont avoir le regard qui va s'éclairer devant elle. Ils vont avoir l'occasion d'échanger avec elle.
0: Ah, c'est génial.
1: Et c'est peut-être une projection pour certains, une projection dans l'avenir.
0: Bien sûr. Moi, c'est une belle opportunité, franchement. Et alors, au-delà de la performance, ces jeux, ils mettent en avant l'inclusion et parfois aussi la reconstruction mentale. Est-ce que vous avez des exemples de parcours qui vous ont inspiré dans votre département?
1: Oui, on a, pas forcément pendant les Jeux, mais on a pas mal de sportifs dans le département, et certains justement ont un parcours très atypique. Alors il y a le handicap de naissance où il faut grandir avec et puis j'allais dire évoluer, puis il y a le handicap acquis. Je crois que c'est important parce que quelqu'un qui se retrouve en situation de handicap du jour au lendemain, c'est pas facile de se reconstruire, et le sport est un outil extraordinaire par rapport à ça. Et on a des sportifs qui ont eu des accidents et qui sont devenus des champions, quoi, voilà, et qui ont fait des belles carrières sportives et qui continuent d'ailleurs.
0: Ok. Et alors, combien de jeunes la Drôme, elle enverra en compétition très bientôt, là, et dans quelle discipline aussi?
1: Alors, les délégations sont des délégations régionales.
0: Oui.
1: Donc, on a une grosse délégation Aura, avec plus de 70 jeunes de toute la région Aura qui sera là. Et on a 3-4 Drômois qui seront présents. Voilà, qui représenteront la Drôme. Et d'ailleurs, il y aura même une petite émission Champion d'exception sur France Télévisions.
0: D'accord,
1: qui va consacrer un reportage sur une de ces jeunes.
0: Oh, excellent. Et vous avez le nom de cette jeune?
1: Alors, c'est Zoé Herbio. OK. Voilà. Et voilà, on aura l'occasion de la suivre. Et je crois aussi que quelques médias ont envie de faire des petits portraits des Drômois.
0: Génial. Et alors, selon vous, qu'est-ce qui manque encore aujourd'hui pour rendre le sport encore plus accessible aux jeunes en situation de handicap?
1: Alors, Les freins qu'on peut rencontrer, c'est bon, il y a encore des petits problèmes d'accessibilité des équipements, ça reste, ça a bien évolué hein, depuis la loi de 2005, mais il y a encore deux trois petites choses à régler. Et puis après, c'est le matériel qui est un frein parce que ça coûte très cher. C'est un matériel spécifique et qui est très onéreux. Donc on a un gros parc hein, au comité, on a un parc de près de 500 000 euros de matériel qu'on met à disposition même des gens qui ne sont pas licenciés pour qu'ils puissent essayer. Puis après, si ça leur plaît, bon, de voir pour les aider à acquérir ce matériel. Mm-hmm. Mais ce sont les deux. Et les transports aussi restent aussi un problème, une problématique.
0: Ah bah oui, bien sûr. Voilà. Le transport, l'accueil...
1: Voilà, après, des bénévoles, nous, on ne va pas se plaindre. En e-sport, on a quand même beaucoup de bénévoles et ça, c'est
0: ouais, vous en avez plus de 400, c'est ça?
1: Sur les jeux, oui, on a 427 jeunes, bénévoles qui vont se relayer ou être là pendant toute la semaine. Certains sont déjà là, en train d'installer.
0: Ah, génial. Donc, non, c'est cool que vous ayez de l'aide extérieure. Enfin, ça vous aide énormément, je suppose.
1: Oui, et puis, alors, par rapport aux bénévoles, moi, je fais un grand clin d'œil aux bénévoles. Sans eux, on ne pourrait pas. Et on a retrouvé, parce qu'on avait fait une édition en 2013 et en 2019, et on retrouve une bonne partie qui était déjà là en 2019, régulièrement nous relance en disant quand est-ce que vous faites quelque chose. Voilà, ils sont là et on va avoir le plaisir de fonctionner
0: fidèle
1: avec eux. Voilà.
0: Ah, génial. Et alors, après cette 27e édition, quels sont les projets ou les ambitions du comité de handisport de la Drôme pour les prochaines années?
1: Juste après, on va souffler.
0: Ça fait c'est sûr, ouais,
1: deux
0: ça
1: ans
0: va être
1: qu'on travaille sur l'événement.
0: Deux ans? Ah ouais, ça fait deux c'est ans. Énorme.
1: Ouais, on a commencé ça en janvier 2024.
0: Waouh.
1: Enfin, vraiment en septembre 2025, ça a vraiment démarré. Après, on organise chaque année au moins un événement national, un championnat de France, une Coupe de France, et puis des compétitions régionales. Voilà, on essaie d'être assez actif parce qu'en fait, le comité n'a pas de licence de licenciés pratiquants.
0: D'accord.
1: Ce sont les clubs qui sont affiliés.
0: Ouais.
1: Et nous, on est là sur la coordination et sur l'organisation d'événements. Et le suivi un peu des sportifs de haut niveau.
0: Et donc, vous allez faire quelque chose un petit peu pour inclure plus les jeunes en situation de handicap dans le sport?
1: Alors, on intervient déjà beaucoup. Alors, on a plusieurs actions extérieures. On intervient dans les écoles, les sensibilisations. Mm-hmm. C'est-à-dire qu'on prend des classes, on en fait des ateliers, de langue des signes, maniement de fauteuil, etc.
0: Okay.
1: Donc, on fait ça toute l'année. On passe plusieurs milliers d'élèves dans l'année. Et puis, sur l'inclusion, ça, c'est une volonté qu'avait notre ancien président Marc Foire, qui je rends hommage. C'était une inclusion, d'offrir, quelle que soit la demande, c'est d'avoir une solution.
0: Mmh.
1: Et la solution, c'est parfois, c'est souvent d'ailleurs, de travailler avec les clubs dits des fédérations valides. Et donc, nous, on a un rôle d'accompagnateur, j'allais dire pas permanent, mais très souvent, surtout. C'est d'accompagner les gens qui sont du monde valide et qui vont accueillir des personnes en situation de handicap dans leur discipline.
0: D'accord. Et alors, pour terminer, quel message vous aimeriez adresser aux familles de la région qui n'osent pas encore pousser la porte du handisport?
1: Venez, venez voir. Venez voir avec les enfants, avec les personnes en situation de handicap. Vous verrez qu'il y a toujours des solutions. Et venez nombreux, et venez grand public aussi. Je crois qu'on a parfois des images ou des idées sur le handicap qui sont erronées. Et venez voir du sport. On vient pas voir des handicapés, on vient voir du sport.
0: Ouais,
1: par des personnes en situation de handicap. Mais vous verrez que c'est exactement la même pratique et les mêmes envies et les mêmes passions.
0: Eh bien, merci beaucoup Jean-Michel pour votre présence.
1: Merci à vous tous. Et puis venez nombreux, c'est entrée libre, hein, y a pas de problème. Vous venez quand vous voulez.
0: Allez, on fait comme ça. Pour plus d'infos, rendez-vous sur le site handisport26.org. Vous y trouverez une page avec marqué « Page officielle de l'événement ». Une fois dessus, le programme et tous les lieux vous seront détaillés pour ces 3 jours. Je vous laisse avec Ilan tout de suite pour la pause musicale et juste après, une deuxième interview que j'ai enregistrée la semaine dernière sur l'extension du festival Vice Versa. A tout de suite.
2: Mori est un artiste qui fait principalement de l'alternative rock. Le morceau que vous allez écouter est l'intro de son dernier projet en date, Aeronides, sorti le 1er mai 2026. Je vous laisse profiter de High Tormenta.

0: Bonjour, j'espère que vous allez bien. La 22e édition du festival Vice et Versa s'est tenue du 7 au 9 avril dernier. Dans un contexte de rassemblement, de partage et de solidarité, l'association a voulu développer ce concept sur toute une année. C'est de là qu'est né le projet OZO, un projet vivant où l'on se retrouve, où l'on partage et où peu à peu, les barrières tombent. Un lieu où l'on peut se rassembler pour parler culture tout comme on peut parler vie quotidienne. Nous accueillons aujourd'hui Johan Bollo, chargé de coordination générale, et Gabrielle Boutran, présidente de l'association OZO et chanteuse pour le projet Du Soleil Plein les Cœurs. Bonjour à vous deux.
1: Bonjour.
0: Tout d'abord, Johan, parlez-nous du projet OZO. En quoi consiste-t-il ?
2: Alors le projet OZO, il est né du... C'est la prolongation naturelle du festival Vice et Versa. Donc ça fait 22 ans qu'on anime ce festival. Il y a toujours la même question qui se présente à la fin du festival. Tous les festivaliers qui nous disent « Ah, c'est déjà fini, ça dure que 3 jours, on aimerait tellement que ça dure plus longtemps. » Ce festival, c'est vraiment un festival du cœur. C'est un festival où quand on entre sur le site, il se passe quelque chose. On retrouve vraiment son âme d'enfant. On a des étoiles plein les yeux. Les spectacles sont vraiment programmés pour ça. Effectivement, on passe 6 mois de préparation pour seulement 3 jours, et c'est bien trop court et ça demande beaucoup d'énergie. Donc l'idée, c'est d'avoir un lieu fixe dans lequel on puisse créer cette ambiance-là, cette ambiance vraiment où on retrouve cette âme d'enfant. Mais pas que pour le festival. En fait, on aimerait faire des ateliers, des résidences d'artistes, des sorties de résidence. On ne veut pas reproduire le festival à l'identique dans ce lieu.
0: Faut que ça apporte quelque chose en plus.
2: Exactement, et qu'on puisse toucher encore plus de personnes que ce qu'on fait pour le festival.
0: Et comme activité que vous avez prévue peut-être
2: Déjà ce que j'expliquais, donc on aurait un volet culturel avec des résidences d'artistes, des sorties de résidence, des spectacles. Tout ce qui touche aussi au handicap. Donc le festival Vice et Versa, il est né au départ pour permettre aux personnes en situation de handicap d'avoir accès au spectacle vivant. Il n'y avait pas accès. On organise chaque année au festival des repas dans le Loir, donc on aimerait bien refaire ça, des repas dans le Loir, des goûters dans le Loir, enfin tout ce qui permet d'avoir des...
0: D'activer ses sens.
2: Exactement, d'activer ses sens. Également, on imagine mettre en place des ateliers liés au sens, donc des conférences sur le goût, comme on faisait avant au festival. Enfin voilà, tout ce qui est lié au sens, au toucher, ça peut être. Ouais. Voilà, on a vraiment plein d'expériences par rapport au festival. On aimerait bien aussi créer un jardin permaculturel.
0: C'est quoi ? Vous pouvez nous dire, tu peux nous
2: bien
0: expliquer ?
2: Bien sûr, le jardin c'est un potager,
0: oui.
2: Donc ça on sait faire, et permaculturel, lié à la permaculture. Donc la permaculture c'est le fait de planter, et que ça soit sur la durée, et qu'il n'y ait pas d'entretien nécessaire, c'est très respectueux de l'environnement.
0: Et j'ai une question, d'où vient ce nom, OZO ?
2: OZO ?
0: Oui.
2: Donc, OZO, c'est un terme amérindien. Je vais vous expliquer exactement la signification de OZO.
0: On regarde dans le petit flyer.
2: Exactement, on a le document qui a la définition exacte. Donc, OZO, c'est un mot amérindien qui évoque l'harmonie, l'équilibre et la paix entre l'humain et la terre.
0: Ah bah, ça définit parfaitement...
2: C'est exactement ce qu'on veut mettre en place sur le lieu. Donc, quand je parlais de permaculture, effectivement, on parlait du jardin, mais en fait, la permaculture, c'est aussi l'alliance entre les différentes plantes que chacune peut apporter à l'autre. Et c'est ce qu'on veut faire aussi sur OZO, mais entre les humains. Que toutes les différences permettent de se hisser les uns les autres.
0: Et vous pouvez m'expliquer un petit peu votre rôle dans ce projet ?
2: Alors, on est 4 personnes au cœur du projet. Moi je fais une de ces 4 personnes. Mon rôle c'est de coordonner un petit peu les différentes actions. Donc moi je suis coordinateur déjà du festival Vice et Versa depuis 8 ans. Donc j'ai cette connaissance à la fois des acteurs du territoire et du public. Et donc moi j'essaye de d'essaimer un petit peu tout ce que je connais du festival dans OZO. Donc j'essaye de voir un petit peu la coordination générale de OZO avec les différentes démarches qu'on a mis en place, donc les rencontres des partenaires. Là, récemment, on a rencontré la Drôme, au niveau culturel et patrimoine. Moi, j'ai aussi pas mal de contacts avec des associations, avec le public également. Voilà, donc moi, j'essaye de voir un petit peu toutes les possibilités. Et là, on a des recherches aussi de fondation. Donc, c'est moi qui chapeaute un petit peu ces recherches-là.
0: Ok. Et alors, quand vous parlez d'un lieu inclusif, ça veut dire quoi concrètement?
2: Ça veut dire que tout le monde peut venir. C'est comme chez McDo, venez comme vous êtes. Mais c'est vraiment ça. Inclusif, c'est le terme alors, qui est un peu galvaudé en ce moment parce que c'est un peu bien pensant. Mais nous, c'est l'essence même du festival. En fait, le festival a été créé pour les personnes en situation de handicap. Donc, les personnes déficientes mentales, les personnes sourdes, aveugles, en fauteuil. Enfin, vraiment, nous, notre base, c'était ça. Maintenant, on essaie de faire de l'inclusion, c'est-à-dire qu'on a un lieu un peu bateau et on inclut des personnes extérieures en disant allez, on va inclure un peu des handicapés parce que c'est bien vu.
0: Donc le projet est construit à la base vraiment pour des personnes en situation de handicap.
2: Exactement, le festival vraiment c'était ça. Et après on a ouvert à plus grand et donc c'est là où on a pu avoir la mixité entre des personnes handicapées et des personnes valides ou qui ont des handicaps invisibles. Mais nous, notre base, oui, c'était vraiment ça, de partir de la différence pour permettre aux différentes personnes de s'unir.
0: Et je me demandais justement, lors de ce festival, est-ce qu'il y a des personnes spécialisées pour les personnes justement en situation de handicap qui sont là pour les aider, les guider pendant le festival ou pas?
2: Alors, il y a une sensibilisation des bénévoles au handicap.
0: Oui.
2: On a, parce qu'on expliquait tout à l'heure, les repas dans le noir, les goûters dans le noir, où là, les bénévoles, on les forme. Ah, vous allez voir, vous allez mettre le bandeau sur les yeux, les personnes vont réagir de telle et telle manière. Et très souvent, donc nous, on a des personnes qui viennent soit de manière individuelle, en tant qu'handicapés, donc là, on les accueille. Et très souvent, on a des groupes, des IME qui viennent, enfin, tous des groupes qui viennent de la Drôme, de l'Ardèche, et même parfois d'un peu plus loin, de Lyon. Mm-hmm. Donc là, ils sont accompagnés, ils ont leurs accompagnateurs ou leurs référents, j'ai oublié le nom de leurs éducateurs qui sont là.
0: D'accord. Ok. Et alors, qu'est-ce que vous aimeriez transmettre justement à travers ce projet?
2: Eh bien, je pense vraiment les valeurs essentielles qui sont importantes pour nous et pour la société et pour la vie, en fait. C'est-à-dire qu'on puisse vivre ensemble, qu'on puisse s'apporter les uns les autres avec nos différences et qu'on puisse être authentiques les uns avec les autres.
0: Bah, c'est très beau, merci beaucoup. Je vais passer à vous, Gabriel. Tout d'abord, est-ce que vous pouvez, nous expliquer votre rôle dans l'association?
1: Eh bien, du coup, j'ai la casquette de présidente de l'association OZO. C'est parce que c'est un projet qui me tient énormément à cœur et que j'ai vraiment envie de voir naître. Je pense que c'est vraiment d'utilité sociale pour notre belle société. Et puis, à côté de ça, donc pour l'association, je suis pas mal sur les réseaux. Mm-hmm. Je fais les vidéos pour les réseaux sociaux, entre autres, et pas mal les petites mains, on va dire, quand il y a de la distribution de flyers.
0: Vous organisez un peu tout ça?
1: J'organise, non, pas vraiment. Je suis plus quand, justement, Johan, par exemple, me dit qu'il y a besoin de faire des flyers, et ben je vais distribuer des flyers. Je suis beaucoup plus monteuse vidéo pour les réseaux sociaux de OZO et que les petites graines d'OZO puissent aller un peu partout sur les réseaux.
0: Et pourquoi vous avez eu envie de vous lancer justement dans cette aventure? Est-ce qu'il y a une conviction?
1: Oui, clairement. Bah, la première fois que j'ai entendu parler d'OZO, j'en ai pleuré. J'ai vraiment envie de voir ce genre de lieu dans le monde naître, quoi. Mm-hmm. Pour moi, inclure toutes les différences, c'est vraiment très important et qu'il y ait un lieu qui existe pour que chacun puisse se sentir vraiment à sa place. Se sentent de nouveau respirer, se sentent en lien avec les autres, renouent à la beauté et à la douceur que c'est que de pouvoir être en lien à soi et être en lien aux autres. C'est vraiment quelque chose qui me tient à cœur. Ouais.
0: Et alors justement, on parlait d'un lieu, mais il n'y a pas pour l'instant de lieu central. Mais j'ai quand même entendu parler d'une guinguette. Est-ce que vous pouvez nous en dire un petit peu plus?
1: Oui, bien sûr, tout à fait. Donc effectivement, pour le moment, on est encore en recherche de lieux vraiment posés pour que OZO puisse s'y installer. Et en attendant, puisqu'on a quand même très envie que OZO puisse naître dès à présent, concrètement, on a donc lancé une campagne Ulule, une campagne participative. D'accord. Pour pouvoir aider Ozo à naître à travers, entre autres, une guinguette associative inclusive mobile. Wow. Qui pourra trouver place à plusieurs endroits qu'on pourra ouvrir de temps en temps pour justement faire exister tous les petits projets dont Johan a parlé. Voilà, des repas dans le noir, des ateliers, des...
0: Ce sera un peu votre lieu de référence pour l'instant, en attendant...
1: Pour le moment, on va
0: voilà.
1: dire. Oui, oui.
0: Oui. Et alors, j'ai aussi cru comprendre que vous étiez artiste, entre autres chanteuse. Est-ce que vous pouvez nous raconter un peu en quoi ça consiste et...
1: Oui, à côté de ça, je suis également chanteuse. Et pour l'association Ozo, je suis, on va dire... première résidence artistique de ce projet, avec un spectacle qui s'appelle Du soleil plein les cœurs, et qui a pour but de créer des moments musicaux pour que les gens puissent, quels que soient les horizons, quel que soit l'âge, quelle que soit la culture, qu'on puisse tous et toutes chanter ensemble. Donc voilà, c'est un répertoire de chansons assez populaires et connues, pour que tout le monde puisse se sentir réuni dans la musique.
0: D'accord. Et en tant qu'artiste musical, qu'est-ce que vous apportez en plus à l'association grâce à ce projet, justement ?
1: Oh waouh, ça c'est une sacrée question.
0: Qu'est-ce que vous pensez pouvoir apporter aux gens ?
1: Bah justement, de pouvoir montrer que par le chant, par la musique, par la danse, parce que peut-être que certains sont
0: passés
1: à danser un petit peu, et ben de pouvoir montrer qu'effectivement, on rassemble par le chant, que c'est un langage universel, oui. et qu'en fait, à cet endroit-là, il y a plein de barrières qui tombent. Et qu'on peut tous se rassembler autour d'une bonne chanson que tout le monde connaît.
0: On peut tous s'ouvrir.
1: Totalement.
0: Et partager un super moment.
1: Autour d'un bon refrain.
0: Et vous vouliez peut-être nous chanter une petite chanson, si vous...
1: Tout à fait, carrément.
0: Et ben, on vous écoute avec grand plaisir.
1: C'est donc une des chansons du répertoire de Du soleil plein les cœurs, qui, je crois, traduit plutôt bien ce que ce spectacle musical a envie de faire passer.
0: On est tous, oui.
1: Il en faut peu pour être heureux, vraiment très peu pour être heureux. 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

0: Merci beaucoup pour cette interprétation. Franchement, c'était très joli. Vous avez une superbe voix.
1: Merci.
0: Et surtout, un grand merci à vous deux d'être venus aujourd'hui. Vous nous avez fait vraiment découvrir une super association. Et puis, on vous dit sûrement à l'année prochaine pour le festival.
2: Avec plaisir, merci.
1: Avec plaisir, merci beaucoup.
0: Merci. Je rappelle que vous pouvez soutenir, si vous le souhaitez, la campagne Ulule pour la guinguette associative inclusive en ligne et consulter le site internet www.ozo-drome.fr pour plus d'informations. Et pour terminer, Gabrielle, vous vouliez nous parler d'une musique, La tendresse de André Bourvil.
1: Oui, tout à fait. Cette musique, pour moi, ça symbolise vraiment... une des denrées que je trouve un peu trop rare à mon goût dans ce monde, qui est la tendresse, et qu'on a un peu, je crois, tendance à oublier de se donner à soi-même. Et à chaque fois que je l'écoute, ça me rappelle l'importance de s'amener beaucoup, beaucoup, beaucoup de douceur, quelles que soient les étapes de notre vie, quels que soient les moments par lesquels on passe. Et c'est un peu comme... ça peut être un effet doudou, un effet les viennoiseries chaudes qu'on récupère, vraiment toutes ces petites touches de tendresse et de douceur quotidienne. Donc c'est un très très doux rappel.
0: Et alors juste avant d'écouter la musique, on va se faire un petit point sortie avec Ilan.
3: À Portes-les-Valence, le Train Théâtre nous propose d'assister au lien entre deux artistes, Pierre Faccini et Balaké Sissoko. Entre la cora de Sissoko et la guitare-voix de Faccini, la soirée promet d'être à la hauteur des attentes. Le rendez-vous se fait au parc Léo Lagrange ce vendredi 15 à 20h. Le Vex nous propose deux événements ce week-end, et on commence ce vendredi 15 à 20h avec un concert latino-asturien. La guinda valse entre textes français et espagnol et mêle sonorités latines, balkanes et même afro. Le lendemain à 20h, le Vex et Valence Diversité ont décidé de faire un after à l'occasion de la Marche des Fiertés avec un drag show qui s'ensuivra d'un DJ set par DJ Rower.
0: Merci de nous avoir écoutés et merci à tous nos invités. C'est l'heure de laisser place à la musique qui adoucit la journée, La tendresse d'André Bourvil.

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0: Bonsoir à toutes et à tous. 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
1: C'est l'heure du grand journal du soir. Bonsoir Mathis Limano.
3: Bonsoir Romain, bonsoir à tous.
1: Et à la une ce soir, on va débuter avec un témoignage venu d'Ukraine.
3: Un responsable du bureau humanitaire à Kiev, il était dans l'un des véhicules frappés par des drones russes dans le sud de l'Ukraine. Bombardé avec une violence inédite, ce jeudi, 8 morts et une quarantaine de blessés, c'est le dernier bilan des autorités.
1: L'Ukraine évoquée entre Donald Trump et Xi Jinping.
3: Ça fait partie des nombreux dossiers au programme de la visite du président américain à Pékin, le Moyen-Orient également. D'après Donald Trump, son homologue lui a proposé l'aide de la Chine pour ouvrir le couloir maritime, le détroit d'Ormuz, et menace dans le même temps d'un conflit entre les deux puissances dans le dossier de Taïwan.
1: Et justement, on va analyser cette phrase qui renvoie à ce que vous évoquiez, Mathis, qui est tout sauf passé inaperçu. Xi Jinping qui a évoqué le risque d'un conflit avec les États-Unis concernant Taïwan. Que faut-il penser de cette prise de position? On en parle après ce grand journal du soir. Et dans l'actualité
3: serons...
1: également.
3: Oui, nous serons aussi à Jérusalem, journée émaillée de violence à l'occasion de la marche des drapeaux qui marque la prise de la partie orientale de la ville par Israël. Enfin, au Royaume-Uni, les jours semblent compter pour le Premier ministre Keir Starmer. On appellera notre correspondant à Londres.
1: La Russie se moque ouvertement des efforts déployés pour revenir à la paix. C'est Ursula von der Leyen qui l'affirme.
3: La présidente de la Commission européenne réagissait aux frappes massives nocturnes sur l'Ukraine, la capitale Kiev particulièrement ciblée. 675 drones, 56 missiles, un acharnement inédit qui démontre la faiblesse de Moscou, condamne de son côté Emmanuel Macron. Des attaques en grande partie interceptées, mais pour le reste, elles ont fait 8 morts et une quarantaine de blessés dans la région de Kherson, au sud de l'Ukraine. C'est un véhicule humanitaire de l'ONU qui a été visé, sans faire de blessés. Une double frappe, d'après le président Zelensky. RFI a pu joindre l'un des passagers, Andrea De Domenico. Il est le directeur du bureau de la coordination des affaires humanitaires basé à Kiev. Au téléphone de Lila Olkinyura, il raconte.
4: Ce matin, on était parti avec un convoi fait de 3 véhicules des Nations Unies pour atteindre un endroit qui se retrouve très proche de la ligne des fronts pour délivrer de l'assistance humanitaire. 2 véhicules ont procédé vers la zone, ça s'appelle Ostrive, et dès qu'on descendait en pont, donc pour rentrer dans la partie d'Ostrive, un drone a touché directement un de nos véhicules. Heureusement, ce sont des véhicules blindés, on a pu continuer. Et heureusement, il n'y avait pas trop de dégâts dans le véhicule, donc on a pu un peu continuer. On a atteint l'endroit où on allait distribuer l'assistance humanitaire. Et 20 minutes après, on venait de terminer la décharge de toute l'assistance. Il y a eu une autre explosion. Notre véhicule a été touché une deuxième fois, en rendant complètement inopérable un des deux véhicules.
3: Les Russes ne pouvaient pas ignorer la nature de ce véhicule identifiable, siglé aux couleurs des Nations Unies, assure Volodymyr Zelensky.
1: Des attaques de drones entre la Russie et l'Ukraine qui, de plus en plus, débordent sur les pays baltes.
3: Et qui font voler en éclats la coalition au pouvoir en Lettonie. La première ministre jette l'éponge et annonce démissionner, incapable d'empêcher l'intrusion de drones sur le territoire letton. Evika Silina était sur la sellette depuis hier, alors qu'elle avait poussé vers la sortie son ministre de la Défense, perdant ainsi la majorité à l'Assemblée.
1: Voilà pour le conflit en Ukraine. Autre grand titre ce soir, eh bien, la visite de Donald Trump à Pékin. Le président américain a achevé sa première journée en terre chinoise.
3: Ah oui, aux côtés de son grand ami Xi Jinping, il a prédit un avenir fabuleux aux relations sino-américaines. Donald Trump toujours avec son sens de la mesure. Il faut dire qu'il a été accueilli avec la manière, visite au palais du peuple, un grand banquet organisé place Tiananmen. Mais derrière le faste et les faux-semblants, les dossiers sont multiples. Pour Xi Jinping, la priorité s'appelle Taïwan, allant jusqu'à mettre en garde son homologue qu'en cas de mauvaise gestion du dossier par Washington, la Chine et les États-Unis pourraient se heurter, voire entrer en conflit. Pendant ce temps, Jules Bois, Taïwan, on tempère.
5: Taïwan ne cherche ni l'indépendance ni la guerre. C'est la réponse du gouvernement taïwanais après les menaces à peine voilées de Xi Jinping à son homologue américain. Pour le porte-parole du cabinet responsable des affaires chinoises à Taipei, les Taïwanais ne souhaitent aucun conflit avec Pékin.
6: Même si Xi Jinping a déclaré aujourd'hui que l'indépendance de Taïwan constituait le plus grand risque pour la paix, nous voulons rappeler que l'objectif principal poursuivi par les Taïwanais est de préserver le statu quo de la République de Chine. C'est le consensus le plus large qui se dégage au sein de la population taïwanaise. Le plus grand risque pour la paix réside dans la tentative du Parti communiste chinois de remettre en cause ce statu quo.
5: Rappelant qu'hier et aujourd'hui encore, les activités militaires chinoises autour de l'île n'ont pas cessé, le porte-parole du cabinet en charge des relations interdétroits insiste, la paix entre Taïwan et la Chine est loin d'être un enjeu limité aux deux superpuissances.
6: Nous pensons que le maintien de la stabilité dans le détroit de Taïwan n'est pas seulement l'affaire des États-Unis et de la Chine, c'est aussi celle de la région Asie-Pacifique et du monde entier.
5: Mais les menaces du président chinois ne semblent pour le moment pas opérées. La position américaine sur Taïwan reste inchangée, a précisé le secrétaire d'État américain Marco Rubio quelques heures après la rencontre entre les deux dirigeants. Jules Bois, Taipei, RFI.
3: Et Donald Trump, qui ne veut pas froisser son hôte, annonce qu'il s'exprimera sur Taïwan dans les prochains jours, après donc sa visite à Pékin qui s'achève demain.
1: Le locataire de la Maison Blanche qui tente de conclure un deal comme il le souhaite, hein, à savoir moins de soutien à Taïwan contre une aide chinoise dans le détroit d'Ormuz.
3: Il affirme en tout cas ce soir que Xi Jinping lui a proposé son aide pour rouvrir ce couloir maritime toujours paralysé après 2 mois et demi de guerre. Les autorités iraniennes ont d'ailleurs laissé passer plusieurs navires chinois aujourd'hui, façon de faire les yeux doux auprès de son allié. La visite de Donald Trump, politique mais surtout économique, la Chine va commander 200 avions à l'américain Boeing, un chiffre qui est tout de même bien en deçà des 500 évoqués dans la presse avant la visite. Enfin, ce carton d'invitation, Donald Trump convie Xi Jinping et la première dame chinoise à la Maison Blanche le 24 septembre prochain.
1: À Washington justement, où se tenait ce jeudi un nouveau round de négociations entre Israël et le Liban.
3: Des discussions pour parvenir à un rapprochement et envisager une prolongation de la trêve qui expire dimanche. Trêve qui n'a jamais vraiment été respectée des deux côtés. Plusieurs civils blessés dans le nord d'Israël dans une attaque de drones du Hezbollah, tandis qu'au sud du Liban, les habitants de 8 villages ont dû évacuer en urgence avant une reprise des bombardements. Ils ont fait 22 morts hier au pays du Cèdre.
1: On reste au Proche-Orient pour le dossier du Grand Journal du Soir, avec cette journée sous tension aujourd'hui à Jérusalem.
3: Avec les traditionnels rassemblements qui marquent la prise de la partie orientale de la ville par Israël, la marche des drapeaux. Elle a rassemblé beaucoup de monde cette année et elle a été marquée par des scènes de violence. Frédéric Misselin en direct de Jérusalem, une démonstration de force des nationalistes anti-palestiniens.
7: Ce que vous entendez là, Mathis, ce sont les coups de poing sur les rideaux de fer des commerces palestiniens de la vieille ville de Jérusalem. Pas une échoppe ouverte cet après-midi. De très jeunes Israéliens ont déferlé dans les ruelles qui mènent jusqu'au mur des Lamentations. Pour les plus violents, il s'agissait de terroriser les habitants des quartiers palestiniens. La marche des drapeaux est l'occasion pour ces ultranationalistes de célébrer ce qu'ils appellent la réunification de Jérusalem, c'est-à-dire en réalité l'annexion en 1967 de la partie orientale de la ville. Pour la communauté internationale, il s'agit bien d'une zone occupée illégalement. Parmi les manifestants, une surreprésentation de jeunes venus des colonies et qui tiennent un discours très radical, comme Noam, il n'a que 14 ans.
8: C'est notre pays, ils ont rien à faire ici.
3: Ils, ce sont les Palestiniens de Jérusalem, Frédéric.
7: Oui, alors des militants pacifistes israéliens étaient présents aujourd'hui à la porte de Damas pour les protéger. Il y a eu quelques échauffourées, des insultes, des crachats. Il faut dire qu'une centaine de très jeunes mineurs, visiblement désocialisés, ce qu'on appelle ici les jeunes des collines, des délinquants ultraviolents, ont passé la journée à déambuler dans le quartier.
3: Et le cortège a démarré en centre-ville.
7: Au départ, beaucoup de familles, des partisans du ministre d'extrême droite, Itamar Ben-Gvir, mais aussi les représentants d'organisations qui soutiennent la violence des colons et qui ont été récemment sanctionnés par l'Union européenne. Le drapeau de Regavim, par exemple, flottait dans le défilé. Et Narala, qui se veut très ouvertement, qui souhaite réoccuper Gaza, avait un stand, vente de t-shirts et de drapeaux. Alors Anne, une des manifestantes, semblait apprécier l'instant.
9: J'aime cette ambiance, j'aime tous ces jeunes. Je prie pour eux parce que dans quelques années, ils seront tous à l'armée. Il y a toujours quelques extrémistes, mais les Arabes ont fermé leurs magasins, je pense. Ils savent que ce jour-là, ils ont intérêt à se calfeutrer chez eux.
7: Se calfeutrer, c'est ce qu'a fait Amjad Chiab. Il est politologue et palestinien.
10: Ces démonstrations de force politique et aussi sécuritaire, parce que là, elles montrent qu'ils imposent leur souveraineté par la force. Et ils ont transformé, comme vous avez vu aujourd'hui, la ville comme une caserne militaire. Ils nous menacent avec le slogan « mort aux Arabes ». Ils sont armés, nous, on n'est pas armés.
3: Et le déploiement,
10: pour notre avenir.
3: Le déploiement policier, Frédéric, était impressionnant aujourd'hui à Jérusalem.
7: Oui, dans la vieille ville, j'ai vu deux soldats danser avec les manifestants et Itamar Ben-Gvir, leur ministre, donc s'est rendu sur le site hautement sensible de l'esplanade des mosquées, le troisième lieu saint de l'islam. Pour les juifs, le mont du temple, le lieu le plus sacré du judaïsme. Une visite qui est loin d'être la première, mais qui menace à chaque fois le statu quo.
3: Frédéric Misselin pour Radio France Internationale à Jérusalem et cette marche des drapeaux. Il est 18h10 en temps universel.
1: Et c'est le grand journal du soir avec Mathis Limano. On en vient à l'actualité au Royaume-Uni avec cette question qui est de plus en plus pressante. Est-ce que c'est le début de la fin pour Keir Starmer?
3: Le Premier ministre dans l'œil du cyclone depuis la débâcle de son parti travailliste aux élections locales et ce feuilleton qui n'en finit plus. Il refuse de quitter son poste malgré la centaine de députés de son propre camp qui l'appellent à démissionner. Puis il y a la défection de plusieurs membres du gouvernement. Bonsoir Emeline Vint.
11: Bonsoir à tous.
3: Dernière en date, le ministre de la Santé pressenti pour succéder à Keir Starmer.
11: Oui, le ministre de la Santé, Wes Streeting, a adressé sa lettre de démission à la mi-journée ce jeudi. Nous avons besoin d'une vision et nous n'avons que du vide, écrit-il. Wes Streeting indique ne plus croire en l'autorité de Keir Starmer. Son départ était attendu depuis plusieurs jours. Le ministre à la droite du Parti travailliste ne cache pas son ambition de diriger le Labour. Ses proches l'assurent, Wes Streeting a le soutien des 81 députés nécessaires pour lancer une élection interne. Mais le désormais ex-ministre de la Santé n'entend pas le faire dans l'immédiat. Il réclame d'abord un débat d'idées avec les meilleurs candidats possibles. Une interprétation, Wes Streeting espère un débat constructif. Autre possibilité, l'ambitieux député se rallierait derrière Andy Burnham, le très populaire maire de Manchester, qui permettrait au Labour de regagner ses bastions au nord de l'Angleterre, mais qui doit d'abord redevenir député. C'est une obligation pour prendre la tête du parti. Keir Starmer dit ce soir regretter la décision de son ministre. L'opposition, elle, dénonce un nouvel épisode de la guerre civile au sein du Labour qui dure depuis maintenant une semaine.
3: Les précisions depuis Londres, signée Emeline Vint.
1: Et puis en France, des nouvelles rassurantes dans le dossier de l'antivirus.
3: Les 26 cas contacts ont été testés négatifs ce jeudi. Une femme est toujours dans un état critique en réanimation à l'hôpital Bichat à Paris. Elle était présente sur le bateau de croisière où s'est déclaré un foyer d'antivirus. Les autorités sanitaires d'Argentine annoncent envoyer dans ce contexte une équipe de scientifiques à Ushuaia, point de départ du navire. Objectif, capturer et analyser des rongeurs vecteurs du virus qui auraient contaminé le patient zéro. Les résultats ne seront pas connus avant un mois. Le parquet de Marseille annonce le placement en garde à vue de 4 personnes. L'une d'elles serait le tireur qui a ouvert le feu lundi à Nice, dans le quartier des Moulins, d'après Nice Matin. Fusillade qui a tué 2 personnes et fait plusieurs blessés sur fond de narcotrafic.
1: Direction à présent l'Alberta au Canada.
3: À l'ouest du pays, précisément, un état aux désirs indépendantistes vis-à-vis d'Ottawa. Une pétition avait été lancée dans ce sens, mais voilà, elle vient d'être invalidée par la Cour de justice du Canada. En cause, les Premières Nations, les nations amérindiennes, n'avaient pas été consultées. Les détails avec Thomas Yayani.
12: La juge Shaina Leonard a rendu sa décision hier. La pétition sur la souveraineté de l'Alberta n'est pas valable. La raison, le gouvernement de l'Alberta n'a pas respecté son obligation de consulter les Premières Nations conformément aux traités fédéraux. Le litige se trouve dans un conflit constitutionnel entre le pouvoir fédéral et provincial. Et les traités historiques entre le Canada et les Premières Nations reconnaissent les terres ancestrales comme appartenant aux Premières Nations. Donc selon eux, lorsque l'Alberta envisage l'indépendance, elle excède sa juridiction. Le groupe indépendantiste Stay Free Alberta a déposé les 300 000 signatures revendiquées la semaine dernière, mais la validation de ces signatures reste bloquée tant que le processus juridique est en cours et la situation politique se tend. La première ministre de l'Alberta, Danielle Smith, dénonce, elle, une décision antidémocratique et annonce faire appel de la décision. Le leader de Stay Free Alberta, Mitch Sylvester, déclare pour sa part que la première ministre a le pouvoir de déclencher un référendum avec une loi référendaire. Et il lui intime d'organiser ce référendum.
1: aux États-Unis des supporters de Donald Trump, victimes d'une arnaque orchestrée par un couple en Macédoine du Nord.
3: Depuis 2023, ils vendaient sur des messageries cryptées des Trump Bucks, des sortes de monnaies créées de toutes pièces, avec un argument: achetez ces unités, vous contribuerez à la campagne de votre candidat. Sauf que tout était faux et que ces produits financiers ne valaient absolument

Et salut, c'est Melting Dub. Bienvenue sur votre radio locale préférée si vous nous rejoignez. Et c'est toujours un plaisir de vous avoir avec nous à l'antenne. Et maintenant, surtout pour une heure de grosse basse. Vous connaissez la formule. Et j'attaque avec Roberto Sanchez qui propose le EP Changing Times Unrealized Mixes chez Jaworks Promotion, avec donc des versions différentes de son morceau, avec notamment trois chanteurs chanteuses différents, et cet instrumental avec également Andreas et Freddy en invité pour vous maintenant.

Instrumental Dub, Andreas et Freddy à la guitare, au violon, Roberto Sanchez à la prod, Changing Times, Unreleased Mixes, c'est chez Jaworks Promotion. Écoutons maintenant le très trippé Lens End par The Dub Factory sur son nouvel album Island Time Volume 2.

The Dub Factory est le morceau magnifiquement entraînant Lens End sur l'album Island Time Volume 2. Momo Tombo Sound System, en réalité un seul producteur, Lash System Roots, un album qui part dans tous les sens, et j'ai retenu pour vous Coyol Redeem

Ah, ça voyage, ce Coyol Redeem, Momotombo Sound System, et sur l'album System Roots. Sorti toute fraîche avec Sindo et l'album Earbeat chez Stocktails Records. Là aussi, ça va dans tous les sens, très électronique, barré, ça chante aussi également Interferencia pour vous maintenant.

Interferencia de Sindo, album Earbeat, et c'est chez Stork Tales Records, je vous le disais tout à l'heure. Il est temps maintenant, dans cette Melting Dub, de vous proposer un morceau très très long. L'album Ritual embarque Root Pulse Ritual de Memory Roots Dub Family. En vérité, tous les morceaux sont longs dans cet album et ils passent souvent par plusieurs ambiances. Celui-ci, trois grands moments et un final au max.

Memory Roots Dub Family, avec à l'instant le titre Root Pulse Ritual sur l'album Ritual sur Bandcamp. Et comme on était un petit peu dans la techno, restons-y avec le morceau Fire Remains par Sub-Basquilla. L'album Dark Sound Bright Fire est très violent, je vous le conseille.

Fire Remains, Subbasquila dans Melting Dub, album Dark Sound, Bright Fire. Et maintenant, un peu de ouin-ouin, grâce à Contra. Roots Revival, son nouvel album, qui embarque également un morceau avec le chanteur spécialiste Moss, Gideon, que voici.

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1: Oh là là, ce morceau, cette rythmique, Unlockdown, Nox Snug, est au remix de Hubwar à l'instant sur ce Collapse Era EP Remixes. Le label Cosmic 100 Records propose Vision Pro Dubs. Et là aussi, c'est du son assez mental, une compilation très très lourde, lente et habitée. Warzoo, par exemple, nous propose Comic Dub Serif.

Vous écoutez bien Melting Dub et sa trip avec l'artiste Warzoo, le morceau Comic Dub Serif sur la compilation Vision Pro Dubs, avec lequel nous restons pour un deuxième extrait, Prospections de Stack Trace.

C'était Prospections de Stacktrace. La compilation chez Comic Sans Records, Vision Pro Dubs. Allez la découvrir. Il y a plein d'autres pépites à l'intérieur. Et je poursuis dans cette ambiance avec Telemann Dub de Breeze. C'est paru chez Amplitudes, le label UK. C'est le vinyle numéro 3.

Tillamon Dub, The Breeze, Vinyl Amplitudes 003. Et c'est la fin de cette session. Merci à toutes et tous pour votre présence encore et toujours à l'écoute. Et rendez-vous dans quelques instants sur internet, rdwa.fr, rubrique émission musicale Melting Dub. Et je vous laisse avec, comme d'habitude, un dernier morceau, et ce sera Janine. L'album Open Heart Project est paru. Janine est une des plus belles voix, selon moi, du reggae actuel. Et ce morceau, peut-être que vous l'avez déjà vu en single, tant pis, ce sera mon choix. Match, à la semaine prochaine, portez-vous bien. Ciao.

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1: de Milo Vati. Satanique sativa. J'écris pour m'occuper les mains. Sinon je fume et ça je ne veux plus. Après plus de 30 ans de tabagisme compulsif, je ne peux plus supporter l'idée de faire passer de la fumée chaude dans mes 25 cm d'œsophage. Une prise de conscience subite, inattendue et bienvenue. Je rajouterai miraculeuse. Ce qui me manque surtout, c'est l'effet que procurait la ganja sur mon psychisme. Oui, j'adorais ça. La beuh, c'était bon pour ma pathologie latente. Communément, ce que je perçois de ma pauvre personnalité est plutôt lugubre et oppressant. Jamais complètement à l'aise, rarement détendu. Je ne doute pas de ma lucidité ni de ma capacité de conscience, mais je n'en suis pas certain non plus. Je vacille plus que ce que je m'affirme. L'herbe me permettait une sociabilité, parfois une joie pure, c'était une bonne amie. Elle me donnait du groove dans la musique et de l'imagination dans l'écriture. Souvent, elle me permettait de supporter l'insupportable. Donc, j'ai voulu faire une infusion au cannabis hier soir, comme ça, juste pour voir. Je ne connaissais pas, je n'avais jamais essayé. Il me semblait que l'idée était bonne pour garder l'effet désiré sans avoir recours à une combustion. Selon les bons conseils d'amis qui, je suppose, me voulaient du bien, j'ai décarboxylé 10 g de marijuana premier choix, fait infuser les résidus dans du beurre végétal et de l'eau chaude, et j'ai avalé le tout cul sec, sans réfléchir plus que ça. Au bout d'une heure environ, j'ai eu la sensation étrange d'encaisser les baffes de Mac Tyson sous amphétamine et d'être poursuivi par Jacques l'Éventreur sous acide. Très désagréable. Il s'ensuivit une interminable litanie où je rencontrais la totalité de mes ancêtres. Je suis même remonté jusqu'au Burundi. Et ils avaient tous quelque chose à me reprocher. J'ai dû rester longtemps allongé par terre à regarder le plafond, puisque quand j'ai enfin pu tourner la tête, il faisait grand jour par la fenêtre. Waouh ! Puissant le trip. Bizarrement, je ne ressens ni gêne ni pudeur à te livrer ainsi toute mon intimité. Peut-être parce que l'intime me paraît être un terme éminemment paradoxal. Il désigne en même temps une grande ouverture à l'autre, être intime avec quelqu'un, et la plus grande fermeture, mon intimité. J'ai ainsi l'intime conviction que ces quelques lignes de pure philosophie littéraire ne t'ont pas fait de mal et qu'elles m'ont occupé les doigts et que l'infusion à la ganja n'est pas conseillée pour les souffreteux et les vacillants. Sur ce, check à toi.

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